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Bonjour et bienvenue dans ce nouveau numéro de On se dit quoi sur Radio Ayoli. Le 14 avril 2022, notre chouette équipe de radio-enregistreurs est partie en visite à Montpellier. À cette occasion, nous nous sommes rendus à la Carmagnole, un chouette lieu militant et solidaire, construit sous la forme d'une coopérative qui propose de nombreuses conférences, de jolis concerts, anime un café associatif et met en œuvre de nombreuses actions de solidarité dans la ville. Ce jour-là, la librairie coopérative montpelliéraine La Cavale et La Carmagnole organisaient une rencontre avec le sociologue Amine Pérez, professeur à l'Université du Québec à Montréal, autour de son livre « Combattre en sociologue Pierre Bourdieu et Abdelmalek Sayad dans une guerre de libération 1958-1964 ». Dans ce livre,

Amine Pérez évoque le rapport de Pierre Bourdieu et d'Abdelmalek Sayad, le sociologue, à l'Algérie. Chacun présent en Algérie pendant la guerre de libération, ils ont correspondu pendant toute la période et ont chacun, comme chercheur et sociologue, construit une relation singulière avec ce pays. Amine Pérez a proposé à la Carmagnole une réflexion sur le travail de chercheurs en sciences sociales, l'engagement des chercheurs, l'histoire algérienne et le rapport qu'entretiennent les scientifiques avec le militantisme. On vous souhaite une bonne écoute.

0: Alors, bonsoir à toutes et à tous. Merci d'être venus nombreux à la Carmagnole, que je ne présente plus, mais que je vais présenter quand même, parce que peut-être que tout le monde ne la connaît pas encore. Cette maison qui est une association, une maison qui s'est ouverte en 2018, un lieu de rassemblement pour les combats politiques, pour un lieu de rencontre, un lieu aussi, un point de convergence des luttes à la fois sociales, écologiques, démocratiques, un lieu d'éducation populaire aussi. On est donc un lieu de convivialité et d'événements qui articulent à la fois les questions politiques et artistiques. Alors, ce soir, nous avons le plaisir de commencer une série qu'on voudrait continuer dans l'année et qui est une série sur la commémoration de la mort de Pierre Bourdieu il y a 20 ans. Et donc, cette première émission, ce premier événement ce soir, c'est grâce à la rencontre de trois personnes. Éric Soriano, qui est ici maître de conférence Sciences Po à Montpellier 3, et Julie Savelli, maître de conférence au cinéma, qui n'a pas pu venir ce soir, mais qui dirige tous les deux le programme Histo Art postcolonial à la Maison des Sciences de l'Homme. Et voilà, et nous remercions aussi ce soir la Maison des Sciences de l'Homme qui finance ce programme. Nous avons donc à ma droite Amine Pérez qui vient nous présenter son livre Combattre en sociologue autour de Pierre Bourdieu et d'Abdelmalek Sayad. Et Amine Pérez est professeur à l'UQAM, à l'Université du Québec à Montréal, en sociologie. Et Gilles Favier, à ma gauche, qui est donc photographe, reporter, et qui est directeur du festival Images Singulières, A7, hein, c'est A7, voilà. Et puis nous avons donc la collaboration avec la librairie La Cavale ici, où vous pouvez avoir le livre et vous procurer le livre de Amine Pérez et d'autres de Pierre Bourdieu. Sur la table, on a toute une collection. Alors, pour commencer, Amine, merci d'être là et de nous présenter ce beau livre sur Pierre Bourdieu et Abdelmalek Sayad dans une guerre de libération, donc l'Algérie entre 1958 et 64, et le combat des sociologues, comment être sociologue dans cette période troublée de la guerre. Et ton livre a deux grandes parties, donc qui parlent d'une part de la sociologie comme émancipation et de la sociologie comme forme de libération par la connaissance. Alors tout d'abord, Amine, tu peux peut-être nous parler de toi, de ta rencontre avec cette œuvre de Pierre Bourdieu et d'Abdelmalek Sayad. Et puis ensuite, nous parler de leur rencontre à eux deux, entre Pierre Bourdieu et Abdelmalek Sayad en Algérie.
1: Merci beaucoup, Laurence, pour cette présentation. Merci à toutes et à tous pour votre présence. C'est bon ? Ok, c'est parfait. Donc pour votre présence ici, et merci donc évidemment à la Carmagnole pour l'organisation, à la Cavale aussi pour la collaboration avec les différents livres des éditions Raisons d'agir ici présentes et de mon livre qui a été publié aux éditions Agone. Et c'est aussi un plaisir de partager un peu cette table avec Gilles Favier pareillement. Et donc évidemment, merci à Éric Soriano pour l'invitation, tout comme à Julie aussi pour ce séjour ici à Montpellier. C'est vraiment un honneur de participer dans cette première série d'événements autour de la disparition d'une figure majeure de la sociologie en France et dans le monde, qui nous a permis de comprendre un peu le fonctionnement du monde social et ces inerties et ces ruptures possibles. Mon intérêt à travers ce livre a été surtout de revenir sur une période qui a été fondatrice de sa sociologie, où il a tenté de forger une façon de faire de la politique autrement,
2: à partir de la connaissance et comment il va faire une rencontre un peu exceptionnelle, qui va devenir une collaboration atypique et exceptionnelle avec un intellectuel, un militant anticolonial qui est Abdelmalek Sayad. Et donc, l'objet, c'était de voir comment ils sont faits de cette rencontre une nouvelle façon de faire de la politique à partir de la connaissance dans un contexte aussi fort que celui de la guerre d'Algérie. La rencontre avec eux se passe d'abord par... ma rencontre avec eux se passe par leur œuvre. J'ai bien de la République dominicaine et j'ai été un peu, disons, prédisposé à partir de leur œuvre et de ma propre trajectoire, à tenter de trouver des moyens d'agir sur la scène politique à partir de la connaissance, à partir donc d'une série, enfin de ma propre trajectoire, de l'engagement que j'ai eu familial, de mes parents, etc. Ça me poussait en quelque sorte à trouver dans leurs œuvres, et ça s'est passé comme ça. Enfin, j'ai commencé à lire d'abord Bourdieu. Et c'est vrai que c'est une œuvre qui engage tout de suite parce qu'elle dévoile des choses, elle dévoile non seulement, disons, comment le système fonctionne, mais comment le système fonctionne en nous-mêmes, ce qui rend possible qu'il y ait des mécanismes qui participent à la reproduction du monde social. Et comment cela génère non seulement une certaine colère sociale et une certaine indignité de voir comment ce monde se reproduit, à partir des inégalités atroces qu'on voit tous les jours dans nos vies quotidiennes, mais c'est également de voir de quelle façon ce type d'œuvre peut donner des moyens d'agir autrement. Et donc, évidemment, qu'une fois que j'ai lu cette œuvre, ça a été tout de suite, en quelque sorte, une certaine conversion à la sociologie. Au début, j'ai voulu faire plutôt des films documentaires. Et puis, ça a été une certaine conversion qui n'est pas personnelle. L'œuvre de Pierre Bourdieu est une œuvre qui a touché des générations, et qui a fait convertir à la sociologie des générations d'intellectuels, des universitaires et des militants qui tentaient de trouver dans son œuvre les raisons sociales de cette inertie violente du monde social. Et donc, par la suite, pareillement, j'ai fait des recherches ici en France sur la question migratoire dans les années 70-80, et j'ai découvert cette œuvre d'Abdelmalek Sayad, un sociologue de l'immigration et de l'émigration, et qui nous a vraiment appris ce que l'immigration fait à la vie des gens, non seulement donc à la vie de ces gens migrants, mais aussi à la vie sociale de ce qu'ils laissent, c'est-à-dire les effets de cette absence provoquée par l'émigration, et puis aussi leurs conditions de vie dans la société dans laquelle ils arrivent. Et c'est par cette rencontre un peu avec leurs œuvres que je me suis intéressé peu à peu à voir, surtout, ça s'est passé d'abord avec Abdelmalek Sayad, je suis allé voir des archives et je me suis rendu compte de quelle façon cette première période en Algérie a occupé une place très très importante. C'est la période où tous les deux, Bourdieu et Sayad, vont devenir sociologues en même temps. Donc l'un, il était Bourdieu, il était philosophe, et Sayad, il était instituteur. Il suivait en même temps donc une carrière de, enfin, il était dans la licence de psychologie et il va faire cette rencontre avec cet instituteur et avec cet enseignant à l'université d'Alger et ils vont se mettre à parler de la situation que vit l'Algérie à cette époque-là et ils vont commencer à se questionner sur ce qu'ils peuvent faire pour être utiles dans un contexte de guerre et de violence et cela se passait par des questionnements très concrets de l'impasse et de la violence qu'ils vivaient dans ce contexte de guerre, de la guerre d'Algérie. Cela s'est passé d'une part, par exemple, à un moment de la rencontre, Bourdieu avait déjà fait sortir son premier livre, Sociologie de l'Algérie, dans lequel il déploie une analyse sur la société algérienne traditionnelle. Et puis, il y a un dernier chapitre très très fort, où il tente de démanteler les schémas de pensée qu'on utilisait pour penser le monde colonial qui, schéma de pensée qui était nécessaire de rompre avec pour comprendre cette réalité. Pourquoi? Parce que cela servait à légitimer une certaine inégalité sociale. C'est-à-dire comment on se fonde, comme on le fait aujourd'hui, donc ce n'est pas des choses nouvelles, c'est des choses qui se répètent en quelque sorte, de quelle façon on commençait à légitimer une certaine inégalité sociale en disant c'est par les différences culturelles, parce qu'ils pratiquent un certain type de culture, les Algériens, etc., qu'ils sont dans cet état des misères. Donc on venait en quelque sorte légitimer cette inégalité-là. Et puis Bourdieu voulait surtout s'attaquer à une certaine vision qui, en quelque sorte, négligeait les mécanismes politiques qui étaient à l'origine de l'inégalité très, très forte en Algérie. C'est-à-dire qu'il y avait cette idée de choc de civilisation, c'est par la rencontre entre une culture supérieure, une culture inférieure, etc., que cela va engendrer une inégalité. Et Bourdieu disait, non, il y a ici des mécanismes depuis la colonisation qui se sont donnés pour objectif d'exproprier une population de ce qui les faisait vivre et ce que allait avec. Ce n'était pas seulement un moyen de vivre qui était les terres, à partir desquelles donc, on les a dépossédées depuis 1830, à partir d'une série de lois dans le 19e siècle et puis dans le 20e siècle, mais c'est également ce qui donnait sens à leur vie, leur raison d'être. Donc c'était une double punition à laquelle les Algériens ont été soumis de façon institutionnelle, parce qu'on s'est fondé sur l'instrument juridique pour déposséder une population, pour la ségréguer. Il faut comprendre qu'il y avait une forte ségrégation à cette époque-là, entre, par exemple, scolaires, entre les Algériens dans une école, les Européens qui étaient 1 million dans d'autres écoles, où il y avait une inégalité très, très forte dans l'accès à certains services publics. Donc, toute cette série de mécanismes était importante pour comprendre déjà dans quel état la situation, les Algériens étaient. Et comme Bourdieu le disait lui-même, c'était important de comprendre cet aspect historique. Pourquoi? Parce que s'il y avait guerre en Algérie, Bourdieu disait, il avait été déclaré depuis plusieurs décennies par la colonisation et l'imposition du colonialisme, du capitalisme colonial en Algérie. Et donc cette rencontre avec Sayad va être importante. Pourquoi? Parce que Sayad, qui est militant anticolonial, qui se pose des questions de comment va-t-on rompre vraiment avec le système colonial, mais de façon très pratique. Et donc là, ils vont commencer à faire une articulation entre un enseignant à partir de ses ressources savantes et un militant. Et donc, ça va donner une collaboration inédite où ils vont tenter de dépasser une simple dénonciation du système colonial en soi, c'est-à-dire de ce que Édouard Saïd ou Gérard Noriel disent, de dire la vérité au pouvoir, ce qui était nécessaire, de cibler évidemment ce qui dominait et qui légitimait une certaine inégalité dans le champ académique, mais aussi dans le champ politique, de cibler pareillement, comme le fait Pierre Bourdieu, de cibler ces personnes qui tentaient de légitimer les réformes coloniales. Et donc Bourdieu le disait très très, très bien, les réformes ne sont qu'une ruse de l'impérialisme. Il faut rompre avec ce système. Mais comment pouvait-on rompre réellement avec ce système? Et c'est là où cette collaboration entre Pierre Bourdieu et Abdelmalek Sayad va être très très forte, dans le sens où il tentait de dépasser simplement un certain discours qui était fait depuis, par exemple, Paris, et qui était un peu déconnecté de la réalité sociale algérienne. Et eux, ils vont se mettre tous les deux à faire des enquêtes sociologiques sur le terrain pour comprendre les conditions de possibilité qui pouvaient permettre au peuple algérien de rompre avec la colonisation, et d'une colonisation non seulement d'un système politique, mais comment ce système politique et ces formes de domination multiple pouvaient être intériorisées et incorporées par les populations depuis plusieurs décennies. Et donc, comment il fallait non seulement rompre avec les structures sociales qui avaient créé ces rapports de domination, mais aussi les structures mentales, comment donner des moyens pour s'en sortir de ce colonialisme.
0: Justement, ces questions de catégories de pensée qu'il voulait démonter, c'était aussi les catégories de pensée du savoir, enfin de la science instituée, qui était celle qui restituait la réalité à ce moment-là. Et comment justement Pierre Bourdieu et Abdelmalek Sayad se sont rencontrés autour de cette volonté de démonter ces catégories de pensée, comment leur savoir était déjà quelque chose de subversif à l'université et comment ils exprimaient cette résistance au sein de l'université.
2: C'est une question très importante puisque ce qu'ils vivent déjà dans ce cercle de la faculté de lettres était déjà un peu un microcosme de ce qui s'est passé dans la société globale. C'était une faculté de lettres qui était non seulement l'université en soi, donc occupée par des positions des intellectuels de gouvernement, c'est-à-dire des intellectuels qui non seulement légitimaient l'ordre colonial à partir de leur manière de voir le monde colonial, mais également qui étaient en poste dans des positions politiques. Et donc qui vont devenir aussi par la suite des membres de l'OAS. Donc c'était déjà très tendu, donc ils le vivaient de façon très très difficile, mais en même temps, donc Sayad, qui est aussi militant, tente de constituer une liste pour tenter de battre et d'exister une autre voie, de faire exister une autre voie au sein de l'association des étudiants dans cette faculté de lettres. Donc déjà, il y avait cette ambiance qui était un peu difficile à vivre en soi, mais tous les deux vont tenter de mobiliser leurs différentes ressources, et cela vient, et c'est pour ça que dans le livre j'essaye de donner un aperçu de leur propre trajectoire, c'est-à-dire comment leur enfance, ce qu'ils vont vivre pendant l'adolescence, dans leur parcours scolaire, va leur permettre d'avoir une certaine position politique et va créer des affinités tout de suite entre un sociologue et cet intellectuel algérien, ce qui n'était pas, surtout dans ce contexte de guerre, une façon de faire, disons, cette collaboration, elle était en soi anticoloniale par la façon à travers laquelle ils vont construire leur collaboration. À cette époque-là, il faut comprendre, par exemple, que ce qui était d'habitude réalisé, c'était une hiérarchisation entre des ethnologues qui venaient depuis la métropole dans les colonies et qui utilisaient ce qu'on appelle les petites mains. Donc les colonisés venaient juste apporter, être des enquêteurs, etc. Là, on voit une vraie collaboration à égalité, ce qui était très très rare à cette époque-là, où tous les deux vont co-signer de livres à partir de leur savoir distancié, mais aussi intime. Donc ça, c'est une des choses très très intéressantes de comment tous les deux, ils vont tenter de faire jouer un peu ces connaissances multiples qu'ils ont, de ces connaissances militantes, de ces connaissances un peu savantes, de ces différentes ressources, mais aussi de voir, donc, comme je disais tout à l'heure, ce qui les poussait à eux à faire de la sociologie une façon de faire de la politique, ou plutôt à construire à partir de la connaissance une position politiquement utile pour les plus défavorisés. Et ça, c'est très très fort, puisque c'est quelque chose qui les accompagne. En fait, ils s'étaient tous les deux, malgré l'écart qui pouvait les diviser entre le fait de grandir en métropole et grandir en colonie, il y a plusieurs aspects qui font qu'il y avait une certaine affinité sociale. Tous les deux viennent du milieu rural, tous les deux sont un peu des exceptions de leur milieu social, parce que tous les deux, ils vont transiter, Abdelmalek Sayad, l'école normale de la Boussaréa, et Pierre Bourdieu, l'école normale à la rue d'Ulm, donc à Paris. Mais qu'est-ce qu'ils vont faire? Au lieu de poursuivre par le déplacement social, la violence sociale que représente de venir d'un milieu différent de ceux-là où on va rencontrer, qui ne s'est pas familier, non seulement dans ces milieux scolaires, mais aussi qui ne cesse pas de nous rappeler qu'on n'est pas à notre place, ces déplacements sociaux, cette forme de discrimination multiple qu'ils vont vivre par leur milieu d'origine, social d'origine, mais aussi par le fait d'être, par exemple, un colonisé, un indigène, un musulman. va faire en sorte qu'ils ne vont pas suivre la voie de la consécration académique. Et ça, c'est très clair parce que tous les deux, par exemple, au milieu de la guerre d'Algérie, il y avait Abdelmalek Sayad qui avait pu avoir, qui faisait sa classe de préparation ici à Toulouse en 1956, et Pierre Bourdieu qui pouvait continuer après son service militaire une thèse en philosophie avec Georges Canguilhem. Bah, à ce moment-là, tous les deux, ils se sentent la nécessité d'être utiles là où il y avait une guerre atroce et une des plus brutales de l'humanité. Et ils vont tenter, de tous les deux, donc, de retourner en Algérie ou de rester en Algérie, comme le fait Bourdieu, pour tenter de continuer à comprendre ce qui s'est passé sur place et à mettre un peu en collaboration leurs différents liens. Et ça, ça va être de leur rencontre en 58. Ils vont se lancer à partir de 59 sur les enquêtes des terrains pour tenter de comprendre d'une part l'état social dans lequel cette société se retrouvait à partir des différentes enquêtes et puis ensuite de tenter de forger une position politique à partir des résultats de ce que ces enquêtes leur montraient parce qu'une des questions principales dans ces enquêtes, donc les enquêtes, je le dis très brièvement, se fondait d'une part sur le rapport au travail, notamment pour une population qui a été déplacée pendant la guerre et par la question de l'expropriation de terres de façon très très forte et très très violente. Il faut savoir qu'il y avait 3 millions à peu près, donc un tiers des Algériens qui ont été déplacés à cette époque-là et qui avaient été mis dans des camps de regroupement. Donc la question était de comprendre les effets de ces déplacements-là. Et puis, parallèlement, ils tentent de, dans ces enquêtes-là, poser des questions sur les conditions d'accès à la conscience politique. Ça, c'était une des choses très, très importantes parce que depuis Paris, on parlait beaucoup qui sont les personnes qui font la révolution, etc. Pour eux, c'était très, très important de savoir les conditions sociales et économiques qui pouvaient permettre d'avoir un accès éclairé, une conscience claire, non seulement pour combattre la révolution anticoloniale, mais aussi pour s'émanciper socialement. C'est-à-dire qu'à partir de 1960, on voyait déjà, et surtout de décembre 1960, on voyait la force du peuple algérien pour se libérer du régime colonial. Donc, on pouvait estimer qu'il y aurait donc une décolonisation. Et donc, en voyant cela, la question aussi était nécessaire de voir de quelle façon ces Algériens, ces masses algériennes, pouvaient aussi avoir une conscience claire pour ne pas tomber dans certains discours démagogiques, etc., de la nouvelle Algérie indépendante.
0: Oui, alors du coup, moi, je constate, alors c'est à travers leur disposition sociale et leur habitus, comme aurait dit Bourdieu lui-même, des deux, Abdelmalek comme Pierre Bourdieu, de leur extraction sociale, de leur position aussi au sein de l'institution universitaire, qui les a amenés aussi à prendre ces positions politiques ensemble et à analyser le pouvoir colonial. Donc, ils ont un regard sur la société coloniale, comme ils ont un regard sur leur propre sociologie, c'est-à-dire faire une sociologie à partir des gens modestes, hein, comme eux sont des gens modestes aussi, et du coup avoir une relation différente avec l'interlocuteur, au lieu de faire comme à l'époque coloniale, de faire venir les interlocuteurs à la queue leu-leu devant la table pour leur poser des questions. Donc, ils avaient une vraie confiance en construction avec les protagonistes sur le terrain. Et donc, ils ont construit ensemble aussi cette analyse du pouvoir colonial et aussi leur propre position politique. Et alors, du coup, là, le travail qu'ils ont commencé a commencé aussi à renouveler les sciences sociales par cette question de la nécessité politique.
2: Tout à fait. Enfin, ça va beaucoup impacter leur sociologie. Donc, il faut savoir que... et leur collaboration dans le long terme, une collaboration qui commence dans un temps de guerre, qui crée de la fraternité dans le livre, je dévoile non seulement, parce que c'était l'intérêt de la méthode que j'ai mobilisée dans le livre, à partir des correspondances, de leur cahier de terrain, de leur journal de recherche, etc. Donc, c'était de reconstituer, non à partir de leurs œuvres lues 40 ans après, 60 ans après, mais plutôt à partir de ce qui a rendu possible leur questionnement. Et donc, déjà, c'est un acte politique de voir ou de rompre avec une certaine idée de la neutralité axiologique, etc., qui délégitime la question de l'engagement politique dans la façon de faire de la science, etc., aujourd'hui très en vogue par des milieux conservateurs qui veulent délégitimer justement, pourquoi ? Parce que la sociologie dérange, et dérange parce qu'elle dévoile leur position idéologique. Justement, et donc ils trouvent un moyen de délégitimer ce qui pourrait correspondre à une articulation entre science et politique. Là, on le voit très clairement comment leur question, c'était pas juste pour exister ou combattre une position académique, ça partait des questions très très nettes de ce que les Algériens vivaient et posaient comme question. Comment fait-on pour survivre quand on est privé de tout ? Ça, c'était une des questions principales qu'ils tentent de voir à partir de ce que ces Algériens, et qui se retrouvent complètement donc mis dans des camps, coupés de tout ce qui donnait sens à leur vie. Bah, comment ils font pour survivre ? Comment ils font pour tenter de lutter non seulement contre les formes d'inégalité existantes, ou quand on est dépourvu, par exemple, d'un savoir ou d'un savoir-faire, quand on veut trouver un travail, comment il se débrouille à partir de la question, par exemple, du capital social, bah, je vais trouver l'ami d'un ami pour tenter de trouver un poste de travail, etc. Comment fait-on la question, par exemple, de l'instabilité économique, de l'instabilité, de la précarité ? La question, ici, on est donc sur la table, merci à la Cavale, ils sont apportés, Travail et travailleurs en Algérie, qui a été un des ouvrages fondateurs de Pierre Bourdieu, là où il fait une première enquête de terrain qu'on a réédité aux éditions Raison d'agir il y a un an. Et ce sont des moments historiques qu'ils vont analyser, qui nous permettent, qui sont d'une actualité brûlante incroyable. Pourquoi ? Parce que ce sont des moments où la domination était s'exprimer de la façon la plus brutale, la plus violente, qui lui ont permis de voir ce qu'un État était vraiment capable de faire. Et qui leur ont permis à tous les deux d'anticiper ce que le néolibéralisme pouvait faire. Et donc là, on le voit très clairement dans ces analyses sur la question de la précarisation, sur la question de l'instabilité au travail, sur la question des effets de cette précarisation-là, sur nos consciences politiques, sur nos vies sociales en soi, sur la question, comme je disais, de ce qu'un État est vraiment capable de faire et de ce que Pierre Bourdieu, dans La misère du monde, lui-même le dit, c'est mon livre un peu, comme il disait, de Travail et travailleurs en Algérie, mon livre le plus ancien et le plus récent quand il faisait La misère du monde, parce qu'il tente de transposer les multiples formes de souffrance et de violences sociales qui peuvent à un moment donné éclater, comme ça s'est passé ici, donc qui ont des effets de retard, mais qui explosent à un moment donné de la façon la plus forte. Et donc, qu'est-ce que c'est, comme Bourdieu disait, la main gauche ? On est passé de la main gauche à la main droite de l'État. C'est ce qui s'est passé pendant la colonisation. C'est-à-dire, c'était l'abandon de garanties sociales, de la fonction d'un État, de protéger une population. Et là, on passe d'un État qui doit être garant de ces services publics qu'on est en train de détruire en ce moment, de la façon la plus brutale aujourd'hui. Cela s'est passé déjà il y a 40 ans, ça lui a permis de voir des choses qui étaient impensables par d'autres chercheurs, et on commence à voir un État beaucoup plus punitif. On passe, donc, ce n'est pas une absence de l'État, comme Loïc Vacon l'avait très bien expliqué, on est en train de passer à un autre État qui agit différemment, qui agit comme on a aujourd'hui un gouvernement néolibéral autoritaire et une candidate plus ouvertement fasciste. Et donc, ce sont des moments, par leurs enquêtes de terrain, par ce parti pris d'aller comprendre ce qui s'est passé à partir d'une multiplicité d'enquêtes qu'ils vont mener dans l'Algérie en 59, en 60, en 61, en 62 et puis en 63, ça leur a permis de forger des outils de connaissances qui vont leur permettre par la suite de constituer la sociologie qu'on connaît aujourd'hui de Pierre Bourdieu ou celle d'Abdelmalek Sayad, une sociologie de l'émigration et de l'immigration, où il tente aussi d'analyser les rapports qu'un État peut entretenir avec les immigrés à partir de cette expérience de la relation qu'un État entretenait avec les colonisés.
0: Une autre question sur l'émancipation, justement. Le travail de Bourdieu, qui était vraiment au plus près des gens, avec une relation d'ethnographe, d'ethnologue, sur le temps long avec les gens. Son travail, comment le restituait-il et dans quelle manière cette restitution participait du travail d'émancipation, justement, des interlocuteurs algériens?
2: Merci, Laurence. Ça participait de plusieurs façons et je pense que, pareillement, ce parallèle, et on pourrait peut-être tout à l'heure écouter, Boris, un extrait entre les travaux faits en Algérie et la misère du monde reflète très très bien la façon à travers laquelle ils ont forgé une manière d'être intellectuel. Il ne s'agissait pas de se faire le porte-parole d'un certain groupe social. Mm-hmm. Il s'agissait surtout de comprendre avec eux, par en bas, à partir de leur voix, ce qui était vraiment la réalité sociale et de la restituer telle qu'elle. Je ne sais pas si, par exemple, vous pouvez lire... Donc, c'est la figure de l'écrivain public. Vous lisez « Travailler, travailler en Algérie » et « La misère du monde » et vous voyez de quelle façon, à qui on donne la voix, à ceux qu'on ne donne habituellement pas la voix et qu'on s'autorise à parler au nom d'eux. Donc, la question de l'écrivain public, me semble-t-il, reflète très très bien leur façon de faire de la sociologie, qui était tout autant, d'une part, qui s'inscrivait contre un certain académisme, un certain conservatisme du monde universitaire, et en même temps, et qui par leur conservatisme promouvait un certain fatalisme, et en même temps contre un certain prophétisme, notamment donc à l'époque c'était contre certains intellectuels qui parlaient au nom du peuple, en étant complètement déconnectés, et de rompre avec ce type d'idéalisme en donnant la voix de ces personnes qui souffraient de plein fouet, en fait, les effets de ce capitalisme colonial et de la guerre, évidemment, pour tenter de mieux comprendre les conditions réelles pour constituer une sorte d'émancipation sociale. Et donc, cela se passait comment? Cela se passait par la restitution de ces enquêtes qui se faisaient, donc, évidemment, à partir des articles, etc. Mais aussi, cela va donner lieu à ce que Pierre Bourdieu va promouvoir tout au long de sa vie, d'une part à travers son œuvre, mais aussi, par exemple, dans les années 90, avec les alliances avec différents acteurs de la vie sociale. Et là, ce n'est pas un hasard si, en Algérie, ça avait commencé avec ces alliances qu'il fait avec des intellectuels, des historiens, des poètes, des écrivains algériens et des militants anticoloniaux. Et donc, il va tenter de reprendre avec cette idée qu'il appelait l'intellectuel collectif, c'est-à-dire de promouvoir une cumulativité de connaissances, des savoirs et des savoir-faire qui puissent, cette articulation-là, mieux agir et faire front. Pierre Bourdieu disait qu'il fallait créer une sorte de guerre de résistance face aux effets, évidemment, du colonialisme et puis, en fait du néolibéralisme. Donc, on peut passer juste un extrait de comment il concevait, en fait, la sociologie comme façon de faire de la politique et de construire une position politique et en quoi elle était... Donc, là, il y avait donc, un extrait de Pierre Bourdieu qui parlait de la misère du monde et donc qui fait écho, qui résonne avec cette façon de faire de la sociologie, cet instrument comme défense politique des populations les plus défavorisées et en quoi il était important donc de dévoiler un peu cette parole-là, ces formes de souffrance et de la convertir vraiment en revendication. Mais je voudrais juste finir par l'autre extrait avant de passer aux photos, puisqu'elle témoigne d'une façon très très nette l'utilité de la connaissance pour une action politique dans le long terme. Et puis, évidemment, comment ne pas faire écho à cette autre forme, donc j'ai dit c'est de l'intellectuel collectif, mais aussi à cette autre forme qu'il a développée depuis 1995, à partir de ses éditions Raison d'agir, où il tente non seulement d'offrir des instruments de connaissance pour une libération, de le faire à partir donc de cette collection Raison d'agir toujours en vie et d'autres collections que nous avons créées, de comment il est utile de mobiliser une connaissance sur nos actualités brûlantes pour tenter de s'en servir et tenter de mobiliser un peu ce type d'éclairage qui fasse pas seulement un état des enchanteurs de la réalité sociale, mais qui nous donne, comme le titre de la maison d'édition le dit très clairement, des raisons d'agir. Donc on peut passer juste à cet extrait-là.
3: Si à la conscience, les mécanismes qui rendent la vie douloureuse, voire invivable, ce n'est pas les neutraliser. Porter au jour les contradictions, ce n'est pas les résoudre. Mais pour si sceptique que l'on puisse être sur l'efficacité sociale du message sociologique, on ne peut tenir pour nul l'effet qu'il peut exercer au moins en permettant à ceux qui souffrent de découvrir la possibilité d'imputer leur souffrance à des causes sociales et de se sentir ainsi disculpé. Ce constat, malgré les apparences, n'a rien de désespérant. Ce que le monde social a fait, le monde social peut le défaire, à condition qu'il s'arme de ce que l'on connaît sur le monde social. Ce qui est sûr, en tout cas, c'est que rien n'est moins innocent que le laisser faire. S'il est vrai que la plupart des mécanismes économiques et sociaux qui sont au principe des souffrances les plus cruelles, notamment ceux qui règlent le marché du travail et le marché scolaire, source aujourd'hui d'innombrables souffrances, s'il est vrai donc que ces mécanismes ne sont pas faciles à enrayer ou à modifier, il reste que toute politique qui ne tire pas pleinement parti des possibilités, si réduites soient-elles, qui sont offertes à l'action et que la science peut aider à découvrir, peut-être considéré comme coupable de non-assistance à personne en danger. Merci.
2: Donc c'était un discours que Pierre Bourdieu avait prononcé au milieu des années 90, où il revenait un peu sur l'utilité de forger des outils, des connaissances, et de ne pas rester d'une part indifférent face à la réalité sociale qu'on vit, de s'engager en promouvant un peu, il le disait très clairement dans cette, je me permets juste de lire ça pour conclure avec cette partie, donc c'est la conclusion du livre, il disait « J'ai donc toujours su, sans pouvoir toujours le proclamer, sous peine de m'exclure gratuitement de la communauté scientifique internationale, alors dominée par l'idéologie de la neutralité axiologique, que la sociologie est une science de part en part politique. Ce qui ne veut pas dire, bien au contraire, qu'elle s'inspire des postulats politiques ou qu'elle abdique toute exigence scientifique pour faire avancer des causes politiques. J'avais et j'ai toujours la conviction que la contribution la plus précieuse qu'un chercheur puisse apporter à la lutte politique consiste à travailler avec toutes les armes qu'offre la science au moment considéré à produire et à promouvoir la vérité.
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Et voilà, c'était le dernier numéro de On se dit quoi sur Radio Aioli. 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Nous, on vous dit à très bientôt pour de nouveaux échanges, débats, discussions et conférences. Et à la prochaine pour le prochain On se dit quoi ?

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0: Bonsoir, chers auditeuristes de Radio Ayoli. C'est les Flamants Rouges qui sont de retour pour un deuxième plateau, mais une troisième émission qui avait été tournée lors d'une manifestation sur la RN 113, une émission de témoignages récoltés autour du mouvement social. Aujourd'hui, nous nous retrouvons avec de nouveaux invités. L'équipe des Flamants Rouges accueille aujourd'hui les usagers en colère de la médiathèque d'Arles.
1: Donc aujourd'hui, nous allons, pendant cette émission, faire un état des lieux des services publics à Arles, en se concentrant notamment sur la médiathèque avec ses fameux usagers et usagères. Mais tout d'abord, on va faire une petite actualité des luttes sur le territoire arlésien. Et pour ça, on va accueillir Camille.
2: Eh bien, salut à tout le monde.
3: Alors, petite actu des luttes rapidement. Ce qu'on peut peut-être se dire, c'est que lors de la première émission, le premier plateau radio qu'on avait fait tous et toutes ensemble, on était, je crois, début avril. On avait évoqué du coup l'actualité brûlante du mouvement social qui s'était déroulé depuis janvier, donc de janvier à avril. Et en gros, voilà, ce qu'on peut se retenir, c'était mobilisation historique sur les piquets de grève, mobilisation historique dans les manifestations, 12 manifestations à l'appel de l'intersyndicale avec plus d'un million de manifestants et manifestantes à chaque fois. Donc bon, voilà, c'était un niveau de mobilisation inédit. Et sur le territoire arlésien, pour se le rappeler rapidement, il y a eu énormément de choses qui ont été faites à l'initiative de l'intersyndicale, mais aussi en complément par un comité interprofessionnel, étudiants, étudiantes, etc., qui s'était regroupé, qui s'était constitué pendant les manifestations d'ailleurs, et qui avait mené de nombreuses actions, et notamment, je crois qu'il y avait eu 5 blocages de la RN 113, qui est l'option de route qui relie l'autoroute de l'Italie à l'Espagne, qui est un lieu logistique décisif pour, voilà, pour les, en tout cas pour bloquer les flux logistiques. Et après, on peut dire peut-être qu'il y a eu un petit moment de flottement ou de peut-être de découragement, je ne sais pas, du mouvement social après l'adoption de la loi, parce que bah, effectivement, malgré toute l'inventivité syndicale, hors syndicale, etc., qui a eu lieu, la loi a été adoptée, le Conseil constitutionnel, comme prévu, n'a rien fait pour casser la loi. Et du coup, ce que ça a produit, c'est qu'il y a eu un petit moment de désespoir, mais est arrivé notre Messie, Emmanuel Macron, bien sûr, l'autocrate en chef, qui a fait ce coup de génie de venir parler à la télévision sur TF1 à 20h le 17 avril. Et là, du coup, à Arles comme ailleurs, on a eu droit à une riposte populaire de type casserole en lutte et collective, dont je crois on a un petit son

0: La riposte arlésienne au génie du mal, qui donc s'est amusé à parler, mais on n'a malheureusement pas bien entendu le discours. Mais quand même, sur BFM Télé et tous les médias, on a eu le petit résumé de ce qu'il a dit, et il nous a annoncé une excellente nouvelle, les 100 jours d'apaisement qui nous mèneraient du coup jusqu'au 14 juillet. Voilà, donc là vraiment, on a un acteur brillant qui nous pousse vraiment à l'action. Et donc, pour répondre à ça, le mouvement social, du coup, a fait une contre-proposition qui est en cours depuis, qui s'appelle les 100 jours d'Usbel ou l'interville d'Usbel, qui nous anime depuis. Et donc, ça fait 4 semaines que, dans la France entière, chaque sortie de secrétaire d'État, de ministre, est rendue impossible, inopérante, grâce à l'action de gentils et gentilles manifestants et manifestantes qui sortent leur dispositif sonore portatif en forme de casserole ou tout type d'objet bruyant pour venir perturber et refuser la discussion avec ces gens avec lesquels on ne discute plus. Ça, c'est aussi vachement intéressant parce que ça dit aussi que le mouvement, il se radicalise d'une certaine manière et on n'est plus en attente de discussion ou de quoi que ce soit, de concertation. On ne croit plus du tout ce type de mots-là. Et donc, parmi les acteurs et actrices du mouvement social arlésien, il y a eu des personnes qui se sont rendues notamment sur la manifestation, alors non pas de Ganges, mais lorsque Emmanuel Macron s'est rendu à Ganges, il a fait tout un parcours de Lunel, Montpellier, etc. Et donc on a des copains et des copines qui ont rejoint la manifestation à Lunel, qui du coup ont empêché le passage d'Emmanuel Macron à Lunel. Tout le monde a vu les images de ce qui s'est passé à Ganges avec l'interdiction des casseroles par la préfecture, donc, qui tombe dans le ridicule et l'odieux dénoncé par toutes les instances aussi prestigieuses que l'ONU, la Ligue des droits de l'homme, etc., qui pointent du doigt justement le glissement autoritaire, la bascule du régime macroniste vers un truc illibéral. Voilà, on n'a plus rien à envier à Orban ou à d'autres personnages de ce genre à la tête de l'État. Et du coup, sur le territoire arlésien, il s'est passé plein de choses, mais pour faire un peu court, on peut dire que là, globalement, il y a eu, par exemple, récemment, le lundi 8 mai, ça passe en dessous des radars médiatiques, mais ça permet aussi de montrer que le mouvement social, il est toujours actif, très motivé et réparti sur tout le territoire. Le lundi 8 mai, jour de retour d'un long week-end de vacances, il y a une cinquantaine de joyeux et joyeuses lurons et luronnes qui se sont retrouvés au péage d'autoroute d'Arles pour aller libérer le péage qui est privatisé depuis 2006 par Vinci. L'État a privatisé les péages d'autoroute au bénéfice de Vinci, Eiffage et Escota, qui ont encaissé des milliards d'euros depuis. Et du coup, l'opération péage ouvert a permis de faire une opération de... bénéfique pour les gens qui y passaient, parce que par exemple, économiser un trajet Toulouse-Arles, c'est économiser 32,70 €, donc c'est conséquent. Donc les familles, les gens, tous les gens qui passaient, ils étaient très heureux de ça. Et ça nous a permis aussi de peut-être pointer du doigt au niveau monétaire quelque chose, au niveau économique, le fait que par exemple depuis 2006 la privatisation des autoroutes jusqu'en 2030 rapporte 33 milliards de bénéfices aux actionnaires de Vinci, Escota et comme je l'ai dit et Eiffage, les trois sociétés d'autoroutes qui en ont bénéficié. 33 milliards, c'est par exemple trois fois le fameux pseudo déficit des retraites. Qui est largement contesté et qui est largement un mensonge, mais si on adopte même les arguments du gouvernement, trois fois le déficit des retraites qui est à peu près de 11 milliards d'euros à l'horizon 2030, ils annoncent ça. Et donc, en fait, on va tous et toutes travailler 2 ans de plus pour combler un déficit de 11 milliards d'euros. Et quand on sait qu'en même temps, par exemple, la privatisation des autoroutes a rapporté 33 milliards aux actionnaires. Donc, du coup, tout ça pour dire que, évidemment, c'est toujours la même chose, on est toujours dans des choix budgétaires et des choix politiques partout. Et donc du coup, on continue à lutter partout où on peut contre Vinci, contre les rapaces qui nous polluent la vie. Et on invite bien sûr, avant le 14 juillet, parce qu'on aimerait vraiment qu'il y vienne avant le 14 juillet, tous les ministres et les secrétaires d'État à nous rejoindre à Arles, à venir, parce qu'on ne voudrait pas rater le fameux interville d'Usbel, parce que nous, je peux vous dire qu'on va se placer là et on aura beaucoup de points à gagner. Voilà, annulation de rencontre, mais... on vous réserve des surprises. Donc, on attend la ministre de la Culture, notamment pour les rencontres d'Arles, peut-être. Mais voilà, n'hésitez pas, même Gérald Darmanin, n'importe qui, on est prêt, on vous accueille quand vous voulez. Et je peux aussi citer, pour terminer, et en même temps, ça me permettra de passer la parole, parmi les multiples actions qui passent sous les radars médiatiques, mais qui ont lieu dans la richesse du mouvement arlésien, une action magnifique et flamboyante de collage contre le tout nouveau festival de dessin à Arles.
1: Oui, en effet, pour continuer sur le thème de la culture, le 22 avril dernier s'est lancé le Festival du dessin. Et un communiqué a été publié le 5 mai sur le site documentation.art, qui est un média participatif luttant contre le discours conservateur et hégémonique qui régit l'art et le milieu de l'art aujourd'hui. On va vous faire une petite lecture de ce communiqué pour en comprendre un peu mieux le collage qui a été fait contre le Festival du dessin à Arles.
2: Le Festival du dessin, ça craint et ça sert à rien. Alors que la majorité des Français et Françaises s'opposent toujours à la réforme des retraites et approuvent la mobilisation actuelle, que la police mutile et tue en toute impunité, que Macron nous méprise deux jours et deux nuits, que la ministre de la Culture ne trouve rien d'autre à faire que d'assister à un concert privé de Jay-Z à la Fondation Vuitton en pleine mobilisation des travailleuses de l'art, personnel de musée et étudiantes en école d'art, à Arles s'ouvre le Festival du dessin. C'est Vera Michalski, sœur de Maya Hoffman, qui en est à l'initiative. À la liste des nombreux événements culturels que connaît la ville d'Arles s'ajoute désormais le Festival du dessin. Dans une ville qui connaît des écarts socio-économiques monumentaux entre les héritières pharmaceutiques Hoffman et les habitantes des quartiers d'Arles, et qui exclut progressivement les classes populaires du centre-ville, n'est-il pas l'heure d'exprimer publiquement notre refus de voir un énième festival polluer nos vies et nos villes, et d'appeler à un boycott massif de ce festival ? Pour exprimer notre refus de voir les services publics s'amoindrir à cause de la Macronie, mais aussi à cause de nos élus locaux qui ne font rien pour que ça change. Parce qu'on en a marre que les mots art et culture servent des manifestations qui s'adressent à un entre-soi bourgeois cis blanc, valide, patriarcal et raciste. Nous ne voulons pas du Festival du dessin à Arles, présidé par des personnes qui n'y habitent pas, sinon enclavées dans une villa avec piscine dans le centre antique. Nous ne voulons pas de ces gens qui ne connaissent rien aux enjeux de cette ville, qui crèvent d'être gentrifiés et airbnbisés. Tout comme nous ne voulons plus des propositions greenwashées, queerwashées des fondations Luma, Van Gogh et d'Actes Sud. Si vous voulez faire du bien aux vivants, quittez Arles, quittez l'art. On occupera vos temples mortuaires pour en faire des lieux d'assemblée générale, de rencontres et de solidarité concrètes. Pas des choses éphémères vides de sens pour servir vos intérêts personnels et vos fortunes délirantes. Le Festival du dessin s'inscrit dans cette longue tradition de la gentrification des biens et des esprits. Attirer toujours plus de financiers et d'investisseurs à Arles, afin qu'elles deviennent leur ville musée marchandise, créer des choses dont personne n'a besoin et faire croire que ces choses sont essentielles. Ce qui est essentiel aujourd'hui, c'est de vous rappeler qu'on est là et qu'on sera encore là, des Arlésiens et Arlésiennes.
1: Voilà la lecture du communiqué publié et repartagé par le site documentation.art. À la suite de ça, on a un autre appel d'une Arlésienne assez en colère qui veut nous parler du spectacle d'Hector Obalk qui a eu justement dans ce cadre de festival de dessin et qui s'intitule « Toute l'histoire de la peinture en moins de deux heures ». Il avait lieu le dimanche 7 mai dernier au Théâtre d'Arles. Donc voilà, on va laisser la parole à cette Madeleine Pathé qui nous a envoyé son avis sur ce spectacle.
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0: Après s'être retrouvé dans la même salle de théâtre que notre Vera Michalski adorée et de notre très chère mère Patrick, Madeleine Patey a assisté au spectacle d'Hector Obalk, promettant de balayer toute l'histoire de la peinture en 2 heures seulement. Le spectacle, organisé dans le cadre du festival de dessin, consiste à déclamer pendant 2 heures devant une foule d'ancêtres hilares devant ses blagues racistes, sexistes et homophobes, tout son savoir d'érudit et d'intellectuel sur toute l'histoire de la peinture. C'est-à-dire de la Renaissance, car avant ce n'est pas vraiment de la peinture, et jusqu'à l'art du XXe, parcouru en 30 secondes, car, nous comprenons bien, c'est bien mieux la grande et belle peinture Renaissance et maniériste. Puis, toute l'histoire de la peinture, ce n'est qu'en Occident, évidemment. Car c'est sûr, pour Hector, la peinture, la belle, la vraie, c'est en Italie, c'est chez les Flamands, un peu en France, mais ailleurs, il n'existe pas vraiment de tradition picturale. D'accord, c'est bon, c'est vrai, il y a de la peinture en Chine, par exemple. Mais bon, quand même, c'est pas pareil, c'est pas beau, ils n'ont pas la technique, les Chinois. Entre ces remarques occidentalo-centrées et ces blagues racistes, notre cher et très ridé Hector s'en est donné à cœur joie pour parler de la cause féminine. Bouh, pas besoin de crier, les wokistes. Après avoir commenté le physique sec, peu gracieux et sensuel des quelques portraits de femmes vêtues, Hector, la bouche baveuse, nous fait admirer les beaux bras et seins de boulangère d'une Leda et le Cygne, ainsi que les regards libidineux des personnages dans le tableau. Ensuite, en faisant référence à Jacques Martin de l'École des Fans, il appelle la jeunesse à venir sur scène pour parler d'un tableau de Bronzino où Vénus, nue, est embrassée par un jeune garçon livré au regard lubrique du spectateur. Et la jeunesse vient, et quelle jeunesse! Il choisit une jeune fille de 16 ans et lui demande d'imiter la pose de cette Vénus. Mal à l'aise, obviously, n'ayant pas trop le choix, elle s'exécute. Les yeux baveurs, Hector semble ravi de contempler cette jeune ado et lui prend la main en lui touchant le dos et la tête alors qu'elle montre clairement son rejet. Madeleine a la nausée. Et voit la Vera se marrer. Ah, quelle belle programmation ce spectacle du dessin! Pour continuer sur sa lancée digne de Bigard, il compare les femmes nues et conclut que certaines, qu'il trouve sensuelles et attirantes, montrent bien l'hétérosexualité du peintre, alors qu'il trouve que celles de Michel-Ange, c'est sûr, elles sont musclées, alors pas désirables et ressemblent à des hommes. Bah, c'est forcément que Michel-Ange était. Vous voyez, enfin, il était. Vous savez quoi. Madeleine, saoulée, lance un ô purée. L'assemblée fripée se retourne en se demandant qui ne rigole pas à ce spectacle familial, pédagogique et en plus humoristique.
1: Merci Madeleine Patey pour ce témoignage. On va passer du coup à la discussion principale de cette émission autour des services publics à Arles et notamment de la médiathèque. Et du coup, je vous laisse vous présenter les usagers de la médiathèque en colère.
2: Vas-y. Eh bien, Philippe Souchu, usager de la médiathèque en colère, depuis longtemps en colère.
3: Et Robert Irigoyenne, donc également usager, également en colère, depuis moins longtemps, mais quand même une colère vive.
1: Est-ce que vous pouvez nous présenter un peu ce collectif ?
3: Alors, ce collectif, il est né en 2019. Dans un premier temps, pour répondre aux dysfonctionnements qui étaient exprimés par les personnes qui travaillaient à la médiathèque, donc en tant qu'usager, utilisateur, on a été mis au courant d'un certain nombre de dysfonctionnements et qu'on a souhaité porter par le poids du nombre qui était celui du public. Et on a essayé donc de se fédérer sur des actions, on va dire, à côté, en complément du personnel de la médiathèque, pour porter ce que nous aussi, en tant qu'utilisateurs, on pouvait noter comme dysfonctionnement, et qui étaient nombreux et qui sont toujours nombreux et de plus en plus nombreux.
2: Oui, pas grand-chose à ajouter, sinon le fait que les personnels de la médiathèque, en tant qu'agents publics, ont un devoir de réserve. Donc ça leur est difficile souvent de faire entendre à l'extérieur les problèmes qu'ils peuvent rencontrer, matériels, humains, ou de désaccord avec leur tutelle politique. Donc c'était intéressant que les usagers puissent faire ce relais auprès du plus grand nombre.
4: Et justement, en tant qu'usager en colère, quels sont les problèmes de fonctionnement et de conditions de travail que vous avez pu observer au sein de la médiathèque? Et puis les rapports peut-être avec la mairie aussi, je ne sais pas trop.
2: Alors, si on replace les choses un peu dans le temps, il faut avoir à l'idée que la médiathèque, au moment de son ouverture, en 89, c'était une médiathèque pilote qui avait une artothèque, un service littérature, un service patrimoine, un service image, un service son. Services son et images qui étaient en pointe à cette époque dans les médiathèques françaises. Et depuis 1989, le service n'a cessé de se dégrader, en fait. Principalement à cause d'absence de vision politique de ce qu'est une médiathèque. Et évidemment, quand on n'a pas de vision politique de ce qu'est une médiathèque, on laisse les moyens progressivement partir à volo. Notamment les moyens humains et les moyens humains qualifiés. Donc après, on peut rentrer dans le détail de tout ce que ça implique, mais principalement, la difficulté, elle est là, dans l'absence de conviction politique de la nécessité de cet équipement culturel.
3: Alors, pas grand-chose à rajouter non plus, si ce n'est que ce mouvement de dégradation, il a été permanent, régulier. Que moi-même, en tant qu'ancien enseignant instituteur du premier degré, j'ai pu, comme mes collègues, constater l'effacement de ce service. Alors, il y a un exemple qui me vient tout de suite à l'idée, c'est qu'il y avait ce qu'on appelle des antennes décentralisées de la médiathèque, qui étaient principalement dans les quartiers défavorisés et à Raphaël. Donc Bariol, Griffeuil, Raphaël et Le Trébon. Voilà. Ces antennes décentralisées, elles étaient implantées dans le quartier. Vraiment, enfin, pour celle de Griffeuil que je connais le mieux, elle était au pied des tours, avec des créneaux d'ouverture qui permettaient donc d'y aller pendant le temps scolaire, c'est-à-dire que c'était un outil pédagogique qu'on faisait fonctionner presque à notre convenance, mais c'était aussi un lieu qui était ouvert en dehors des temps scolaires. Et c'était aussi un lieu qui permettait à ce que un certain nombre d'élèves et leurs familles, et les mères notamment, viennent poursuivre le travail qui avait déjà été impulsé dans la journée, sous une autre forme. Et ça a été vraiment quelque chose de terrible. Le fait d'avoir cassé ces quatre lieux, le discours, alors c'était du temps de l'époque d'Hervé Schiavetti, hein, pour ne pas le nommer, ça n'a pas été quelque chose qui a été unanimement partagé, même dans son équipe municipale. Mais je ne vais pas revenir là-dessus parce que ce n'est pas le lieu ni le propos. Mais l'idée, enfin, quand on a fait état de ce dysfonctionnement et de cette perte considérable, il nous a été rétorqué que, mais de toute façon, la médiathèque restait toujours gratuite, ouverte en centre-ville, et que les gens pouvaient venir des quartiers la fréquenter. Voilà. Sauf que, en fait, dans la réalité, c'est une chose qui ne se fait pas. Alors, je passe les problèmes de fléchage et de balisage du chemin, parce que c'est pas là-dessus qu'est l'essentiel. C'est aussi sur le fait que, quand on est dans un quartier défavorisé, qu'on fait un travail, que c'est un lieu convivial, que c'est un lieu où on s'y sent bien, c'est pas du tout la même. Alors je critique pas du tout l'antenne centrale de la médiathèque, mais on est dans autre chose, et que les deux choses ont besoin de fonctionner simultanément.
2: Je peux peut-être rebondir sur ce que vient de dire Robert, c'est que la définition d'une bibliothèque, c'est une bibliothèque publique, c'est-à-dire c'est une bibliothèque qui n'est pas faite pour un segment de public qui s'approprie cet équipement culturel. C'est vraiment une bibliothèque qui doit desservir tout le monde de façon égalitaire, même les gens qui n'ont pas de pratique de la bibliothèque, c'est-à-dire qu'on doit aller conquérir ces publics. De même que les annexes, les services décentralisés dont tu parles ont été fermés, il faut se souvenir que la commune d'Arles, c'est la plus grande commune de France et que donc il y a des hameaux à desservir. Et ces hameaux étaient desservis par un bibliobus, comme ça se passe dans les zones rurales. Et ce bibliobus, au fil du temps, son service s'est dégradé. C'est-à-dire que c'est d'ailleurs là-dessus que les personnels étaient partis en grève au mois d'octobre 2019, c'est sur la question du médiabus, c'est-à-dire qu'il n'y avait plus de chauffeur, le médiabus était en panne, enfin bref, la desserte des points d'accueil du médiabus était de plus en plus aléatoire et au bout du compte, le service n'était pas rendu. On est dans cette même logique. Et quand on n'a plus de bibliothèque décentralisée, quand on n'a plus de médiabus, on n'a plus qu'un équipement de centre-ville qui sert les gens du centre-ville, c'est-à-dire qu'ils connaissent le chemin pour y aller, qu'ils connaissent les usages pour y aller, et voilà, on a refabriqué de l'entre-soi.
1: Et j'imagine que du coup, votre collectif est en lien avec les médiathécaires qui travaillent à la médiathèque. Et je voulais vous demander, est-ce que cette dégradation du service public, elle se ressent aussi dans leurs conditions de travail, et qu'est-ce qu'ils en disent ?
2: Alors, ce qu'il faut savoir, c'est que ce collectif dont on témoigne, il est rentré un peu en hibernation. Comme est rentré en hibernation l'ensemble de la problématique de la lecture publique sur Arles. Parce que nous, on avait beaucoup parié en tant qu'usagers en colère sur les dernières élections municipales d'il y a 3 ans. On avait fait un constat partagé. Une sorte de diagnostic, en fait, de ce dont on avait besoin pour relancer cette politique de lecture publique sur Arles. On avait créé un manifeste qu'on avait soumis à l'ensemble des candidats. Et tous les candidats s'étaient engagés à, comment dire, résoudre l'ensemble des problèmes que nous, on avait pointés, de les résoudre politiquement, financièrement aussi. Et depuis cette élection, en fait, les choses non seulement ne se sont pas améliorées, mais ont continué de se dégrader. Au point que ben, nous, en tant qu'usagers en colère, on est toujours des usagers en colère, mais on n'est plus un collectif. On ne sait plus comment faire en fait, pour aborder cette question-là. Et je crois que pour répondre à ta question sur nos rapports avec les professionnels, les professionnels aussi sont en déshérence. C'est-à-dire qu'ils ont aussi abandonné, je pense, une vision collectif d'obtention de leurs moyens de travail, en fait. Ils sont toujours à leur recherche d'outils de travail, mais je pense que le collectif s'est dégradé parce que aussi, les personnels sont partis en retraite, ne sont pas remplacés. En fait, c'est une érosion constante de leurs possibilités d'action, en fait, qu'ils connaissent.
3: En fait, sur le fonctionnement de notre collectif, on a quand même bien voulu, nous, s'attacher à ce qu'on soit distinct du personnel de la médiathèque. Pas par vantardise ou par l'idée d'être original, mais on voulait aussi être des usagers, des utilisateurs. Voilà, ça c'était quand même la chose qui nous a déterminés au départ. Pour compléter ce que vient de dire Philippe, dans notre interrogation, on a tout de suite été dans la campagne des élections municipales. Donc, on était juste avant le Covid, hein, donc on a pris ça aussi de plein fouet. Notre idée, c'était de porter nos revendications qui sont donc établies dans le manifeste. Et notre réflexion auprès de tous les candidats, ce qu'on a fait, on les a tous rencontrés, mais pas uniquement dans le sens d'avoir des réponses en termes de voilà, il faut 4 personnes supplémentaires, mais aussi que eux s'inscrivent dans un discours plus large sur qu'est-ce que c'est qu'une politique de la lecture, qu'est-ce que c'est que la politique d'une médiathèque, qu'est-ce que c'est qu'une politique culturelle sur la ville. Et là, on a eu des réponses diverses et variées. Alors, on avait aussi demandé à ce que tous les candidats nous fassent une réponse écrite sous la forme qui leur était propre. Ils l'ont faite. Je vous invite à aller voir le site de l'Arlésienne où toutes ces réponses ont été publiées, toutes sauf une, puisqu'il y a un candidat, M. Juglaret, qui ne nous a pas répondu par écrit, alors que tous les autres l'ont fait. Donc avec on leur avait proposé une grille, hein, pour un peu leur faciliter la tâche. Mais il y a un certain

0: En fait, le 7 mars 2020, on s'était invité à Arles, ce livre, donc cette fameuse grande manifestation qui est un peu la vitrine de l'équipe municipale actuelle, mais c'était déjà sous, ça avait existé sous l'ancienne équipe municipale. Donc nous, on s'était invité de manière un peu sauvage. Dans les jardins de la médiathèque, on avait fait des stands, des affiches. Et puis l'idée, c'était donc de partager évidemment les points qui sont listés dans notre fameux manifeste. Et c'était aussi de recueillir la parole, les paroles de certaines personnes qui passaient. On leur avait fait des petites cartes qui pouvaient tirer au sort ou non, voilà. Et puis ils pouvaient changer. Enfin, donc l'idée, c'était un peu de les interroger sur qu'est-ce qu'ils venaient chercher à la médiathèque, qu'est-ce qu'ils aimeraient y trouver. Et puis on s'est pas limité à des adultes, on a aussi demandé à des enfants, voilà. Donc je crois que on va avoir un petit florilège de quelques réponses.
1: Donc, il y avait marqué quoi sur la carte? Rencontrer quelqu'un?
2: Rencontrer quelqu'un à la médiathèque.
1: Alors, qu'est-ce que ça veut dire pour toi?
2: Ça veut dire que tu rencontres quelqu'un que tu aimes à la médiathèque.
1: Votre prénom et ce qui est marqué sur la carte?
3: Je m'appelle René et je vais vous faire part de ce que je pense être le bonheur à la médiathèque. Pour moi, la médiathèque, c'est d'abord... une ouverture sur la culture, sur pleine de connaissances, et ensuite la gratuité, et bien sûr la proximité de mon logement dans Arles, voilà.
1: Est-ce que vous savez ce que c'est que le Mediabus?
3: Oui, parce que j'ai mon ami qui habite vers Bariolles, et donc je vois le Mediabus. Donc, et même quelquefois, quand il y a un livre qui manque, il est au Mediabus et il est revenu. Voilà.
4: Bonjour, je m'appelle Sylvie.
1: J'ai entendu que tu as dit que c'est un lieu pour les rencontres.
4: Oui, moi j'ai eu des périodes où j'étais dans des villes où je connaissais personne, où j'allais travailler à la médiathèque, tu vois. Et c'est un lieu où il y a des gens, quoi. Et où tu sens la présence des gens, où ça rompt la solitude. Même si tu parles à personne, même si tu vois personne, tu es dans des livres, tu sais que tu es avec des gens. Tu vois, moi je ne suis pas une grande lectrice, mais pour moi c'est un lieu magique, quoi.
5: Alors, Juan, la médiathèque contre ou avec Internet? On sait que tout le monde n'est pas égaux par rapport à cette circulation dans les réseaux Internet pour s'approprier des contenus. Ça me paraît logique qu'une bibliothèque soit propose des outils Internet aux personnes, soit aide les personnes à mieux les utiliser. Et puis qu'une médiathèque aussi, elle propose aussi sa façon d'utiliser Internet, puisqu'il y a des façons d'utiliser Internet. Et une médiathèque, dans la mesure où elle a des missions autour de la citoyenneté, en fait, je pense qu'elle se doit déjà de s'occuper de ça, de proposer en fait des bonnes utilisations, des outils, des ateliers, voilà, à la population par rapport à ça.
6: Donc Axel, que faire dans une médiathèque? Je pense qu'une médiathèque, ça peut être un vrai lieu de vie. On vient échanger, où toutes les classes sociales peuvent se rencontrer. Ça serait l'idée.
1: Sur l'accessibilité de la médiathèque, t'as des choses à dire?
6: Oui, complètement. On ne sait pas où aller, cette médiathèque, si on n'habite pas Arles. Donc, en plus, il y a une confusion entre Espace Van Gogh et Fondation Van Gogh. Ça, tout le monde peut le dire, je pense. Alors que je pense que c'est le premier équipement culturel d'une ville. Voilà. Après, au niveau des gens qui travaillent, il y a des gens formidables qui connaissent leur métier. Puis il y a des gens qui, à mon avis, sont arrivés là, peut-être pas par hasard, mais qui mériteraient d'être plus formés pour vraiment avoir des gens pointus, quoi. Donc je crois que c'est un équipement qui mériterait qu'on mette plus d'argent et plus de temps.
7: Je m'appelle Lydia. Notre médiathèque, voilà. Question.
1: Qu'est-ce que ça vous inspire?
7: Notre médiathèque, ben pour Arles, ça veut dire que les gens s'approprient le lieu. Donc c'est très bien, ça fait partie d'eux. Donc il faut conserver. Et il faut mettre du personnel former et tout pour aider les gens à se retrouver, à innover, à faire plein de choses.

0: Voilà. Alors, et médium aussi, ça veut dire qu'on partage, quoi. On circule.
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5: J'adore ce jingle et ça me permet de vous rappeler qu'on est toujours sur Radio Ayoli et que c'est une émission des Flamants Rouges, une émission ponctuelle d'Arlésiens et Arlésiennes en colère.
6: Donc en 2020, lorsque vous avez monté ce collectif, vous aviez écrit un manifeste que vous aviez proposé aux différents candidats aux élections municipales. Est-ce que vous avez envie de nous décrire un peu plus ce qu'il y avait dans ce manifeste et peut-être de faire la comparaison avec ce qui existe aujourd'hui pour qu'on ait une idée de ce qui a été mis en place ou pas ?
7: Bon, ben, oui, on ne va pas lire le manifeste, mais ce qu'on peut faire, c'est parler de ce qu'il contient globalement. C'est-à-dire que on avait parlé de la disparition des annexes, des services décentralisés. C'est donc l'accès général à la médiathèque était problématique, que ce soit par le biais des annexes, par le dysfonctionnement du bibliobus, par le manque de relais, en fait, d'informations sur l'existence de la médiathèque et de ses activités. Un autre problème, c'était les dysfonctionnements généraux du service, c'est-à-dire les catalogues qui ne fonctionnent pas, ça c'est pas amélioré, hein, franchement, les photocopieuses qui ne fonctionnent pas, les matériels techniques qui deviennent obsolètes, etc., et donc qui ne rendent pas les services qu'on est en droit d'attendre. Un service communication même pas défectueux, totalement inexistant. C'est-à-dire que seuls les gens sachant ce qui se passe à la médiathèque en profitent. C'est-à-dire qu'il n'y a pas de conquête de public par une politique de communication efficace. Et ensuite, évidemment, une politique d'animation totalement défectueuse. C'est-à-dire qu'il y avait quelques animations, mais il faut imaginer, si on replace la médiathèque dans le cadre d'une vision d'action culturelle, l'animation à la médiathèque, elle n'appartient pas aux bibliothécaires, elle appartient à l'ensemble de la communauté des acteurs culturels de la ville. Et donc, manifestement, les associations culturelles n'avaient pas droit de citer au sein de la médiathèque. C'est complètement dingue, alors que c'est un lieu public. Voilà, donc ça, c'est une question qu'on abordait. Et enfin, on abordait aussi la question du rapport implicite qu'il y avait entre les usagers et ce service public. Quels sont leurs droits? Qu'est-ce qu'ils peuvent y faire? Qu'est-ce qu'ils sont en droit d'en attendre, etc. Et donc, on demandait à ce que soient formalisés les rapports entre ces services publics et ces usagers sous la forme d'une charte du service public. Voilà. Donc, c'est l'ensemble, hein, Robert, de ces choses-là qu'on avait soulevées dans ce manifeste.
8: Ce qu'il faut bien comprendre aussi, c'est que on est sur Arles, quand même, dans une ville particulière, parce que l'impression qu'on a, l'impression qu'on a eue quand on a rencontré les différents candidats, ils étaient 10, hein, il y avait 10 listes, c'est que en fait, il y a toujours cette idée de culture qui brille, alors qui est vraiment symbolisée par l'UMA, mais pas que. Et en fait, les interlocuteurs qu'on avait en face de nous, soit les têtes de liste, soit les gens qui les accompagnaient pour être plus porteurs de la partie culturelle, en fait, ils étaient un peu... alors, pas tous, hein, dans Changeons d'avenir, par exemple, on avait eu des réponses qui nous avaient plus que satisfaites et une prise en compte, mais... réel de la parole qu'on portait. Mais on avait quand même vraiment l'impression que, de quoi on parle, quoi. Enfin, c'est-à-dire que la culture, c'est ce qui brille, c'est ce qui fait des images, c'est ce qui fait de la pub au journal de 20h. Voilà, enfin, c'est en termes économiques. Mais la culture, on va dire, plus prosaïque et qui est justement quelque chose qui peut être, comme l'a expliqué Philippe, mis en place et dynamisé par la médiathèque, ça leur paraissait complètement aux antipodes. Et ça nous a été confirmé par la suite, parce qu'on a rencontré Claire de Causan, qui est donc l'adjointe aux affaires culturelles, donc à l'issue des élections. Elle nous a bien gentiment reçus, elle nous a même proposé de nous inscrire dans des visites et des réunions régulières. Mais en fait, on n'a pas poursuivi parce que on parle pas la même langue. On parle pas la même langue. On parle pas de la même chose. On parle pas de la même chose. Je crois que Claire de Causan est très gentille. Hein, c'est plutôt quelqu'un qui est avenant. Mais je crois qu'elle comprend pas ce qu'on lui dit. Elle peut pas comprendre ce qu'on lui dit.
6: Et vous nous avez parlé aussi de la problématique qu'il y a autour de la formation des médiathécaires et du personnel qui travaille à la médiathèque. Est-ce que vous pouvez nous redire un peu ce qui se passe actuellement ?
7: Ben oui, parce que je pense qu'on peut dire que la médiathèque, elle est fondamentalement utile aux gens qui ne savent même pas ce que la médiathèque peut pour eux. Parce que si vous lisez, si vous écoutez des disques, si vous êtes fanatique de cinéma, la médiathèque, vous connaissez, etc. Mais bon, c'est une minorité de personnes encore, quand même, par rapport à l'ensemble de la population et du besoin d'émancipation culturelle de la population. Donc, si on fait ce constat que la médiathèque doit s'adresser principalement aux gens qui n'ont pas l'usage de la médiathèque, ça s'appelle un métier. C'est-à-dire que bibliothécaire, c'est pas acheter des livres et les mettre sur des rayons. Bibliothécaire, c'est aller chercher les gens qui ne savent même pas qu'ils sont concernés par le service qu'on leur offre. Ça, c'est fondamental. Et donc, c'est un métier. Et je crois que ce que disait Robert sur les gens ne comprennent pas ce qu'on leur dit quand on leur parle de médiathèque, c'est qu'ils ne comprennent pas que la lecture publique, c'est fait par des professionnels, c'est-à-dire des gens qui ont des projets culturels. Et donc, le problème qu'on a, c'est que les politiques n'écoutent pas les techniciens du livre et de la lecture. Ils ont leur idée d'asservir finalement la politique culturelle à un développement touristique et économique, mais en laissant de côté toute cette population qui ne sait même pas que ce service culturel leur est destiné. Alors, pour répondre à ta question, c'est qu'il n'y a pas eu de politique finalement de remplacement des personnels qualifiés qui soit sont partis ailleurs pour des raisons personnelles, soit sont partis à la retraite. Et donc, ces gens ont été remplacés quand ils ont été remplacés par des gens qui ne sont pas qualifiés. C'est pas grave de pas être qualifié. On peut apprendre le métier à condition d'être encadré. Mais justement, le taux d'encadrement est de plus en plus faible, donc l'encadrement qualifié est de plus en plus faible. Et donc, la médiathèque n'est plus en mesure, finalement, de rendre le service qu'il est censé rendre quand des professionnels s'en occupent. Voilà.
8: Alors, j'ai envie de prolonger un petit peu ça, parce que, en fait, ce n'est pas une problématique qui est propre au personnel des médiathèques, parce qu'on retrouve exactement la même chose dans l'éducation nationale, on retrouve la même chose dans les hôpitaux, on retrouve cette politique de nommer des gens qui ne sont pas spécialisés, parce qu'ils coûtent moins cher. Enfin, ils coûtent moins cher à l'hôpital, c'est un peu dangereux quand même. Mais on a ça dans les écoles. Enfin, moi, ça fait 6 ans que j'en suis parti. Et je vois et je mesure la catastrophe que c'est que d'embaucher des gens qui ont répondu à un entretien d'embauche qui a duré exactement 4 minutes. Donc c'est quand même... en fait, ça s'inscrit dans un ensemble plus global, quoi.
2: Moi, j'ai peut-être une petite question encore qui me taraude l'esprit. C'est par rapport en fait au service public en général sur Arles, parce qu'on voit une dégradation à la médiathèque, mais en tant que personne résidant à Arles, j'ai l'impression que justement le service public est bien, on va dire, entaché ici, et parce qu'il y a pas mal de fondations privées qui se créent. Quel est peut-être votre avis là-dessus ? Est-ce que vous pensez que la multiplication des fondations que la mairie soutient, finalement, fait qu'aussi le service public arlésien, comme celui de la médiathèque, se dégrade ?
8: Alors moi, je peux revenir à la médiathèque et parler de cette manifestation qui s'appelle Arles se livre. Quand en 2020, On avait été rencontrer l'adjointe à la culture de l'ancienne équipe municipale et pour porter justement aussi les dysfonctionnements. Et elle nous avait proposé, de, le cas échéant, de pouvoir se servir de Arles ce livre pour présenter notre fonctionnement, notre collectif, la parole qui était la nôtre et les idées qu'on défendait. Et en fait, on en a parlé entre nous parce qu'on voulait prendre une décision collective. Et puis finalement, on a décliné parce qu'on s'est rendu compte que de toute façon, ça servirait à rien. Parce qu'on allait se retrouver dans quelque chose qui était justement loin de ce que nous, on défendait. Et que finalement, notre parole, elle serait peut-être un peu tombée, elle aurait peut-être été écoutée poliment, mais que de toute façon, il n'y aurait pas eu une quelconque incidence derrière. Parce que Arles, ce livre, voilà, c'est ce type de manifestation derrière lesquelles se retranche un certain nombre d'élus. Alors, on pourrait aller voir dans d'autres communes, il y a des manifestations qui sont exactement les mêmes. Et en fait, pour se dédouaner finalement d'une quelconque inertie. Voilà. Et en fait, c'est exactement ce que disait Philippe, c'est le genre de manifestation qui s'adresse aux gens qui n'en ont pas besoin. Voilà. Donc c'est exactement la même chose.
3: Pour revenir sur ta question... On peut se poser la question du devenir du service culturel général à Arles. Parce qu'à partir du moment où l'ensemble des propositions culturelles, elles visent autre chose que le développement de la culture émancipatrice, elle est mise au service finalement du développement touristique et économique. On met ça globalement comme ça. Et on voit aujourd'hui, par exemple, qu'à Arles ont été embauchés des gens qui travaillent sur la question de l'attractivité. C'est-à-dire que leur boulot, c'est de développer la culture qui va faire venir des touristes ou qui va satisfaire les gens qui ont des résidences secondaires, etc. Et donc, ces gens travaillent au-dessus du service culturel sans mettre à profit les compétences de ce service qui n'est finalement là que pour signer les conventions, etc., mais indépendamment de tout développement culturel local. Donc on a une sorte de culture hors sol comme ça qui correspond à cette population qui va, qui vient, qui va laisser ses économies, enfin ou son argent chez les commerçants, mais on est de moins en moins dans un rapport de service public de la culture, en vérité. On est vraiment dans une approche culturelle qui est complètement différente de ce qu'on peut attendre d'un service public. Alors, je ne sais pas si il faut opposer la question des fondations et les services publics de la culture, mais ce qui est sûr, c'est que la vision dominante de la culture qui est véhiculée par ces fondations et par les politiques culturelles et les politiques de culture qui sont aujourd'hui mises en place, on peut se poser la question de savoir si la médiathèque comme service culturel, le service culturel en général, par exemple la question du conservatoire de musique, ne sont pas des choses qui ont fait leur temps aux yeux des politiques qui sont aujourd'hui aux manettes dans la ville d'Arles.
6: Merci beaucoup. Nous, on a un peu terminé nos questions, mais on peut demander au public qui est présent si ils veulent rajouter quelque chose, s'ils ont des questions à poser ou si vous avez quelque chose à nous dire en plus. Je crois que tu avais une question.
9: Ouais, merci, bonsoir. Y a énormément de choses là dans ce que vous dites, mais j'ai l'impression des questions d'inégalité entre les différents quartiers de la ville, d'inégalité entre les publics, et que ça pose un peu de manière générale la question de l'usage de la ville, des biens communs, des services, etc. Je me demandais, alors peut-être qu'en tant qu'usager, vous n'êtes pas bien placé pour répondre, mais je me demandais si cette mobilisation que vous avez menée pour les médiathèques, pour... je sais pas, une culture ouverte de manière générale et tout ça, elle a pu se connecter aussi avec d'autres luttes qui concernent d'autres secteurs qui sont aux mains de la ville, que ce soit les écoles, la gestion des parcs. Et là, tout me vient pas en tête, mais j'ai l'impression qu'il y a des dysfonctionnements à plein de niveaux, que cette question d'inégalité, elle se retrouve aussi dans d'autres... dans d'autres secteurs, quoi. Voilà, je voulais savoir si ça avait pu se connecter avec... avec d'autres secteurs, pas uniquement par le biais syndical, quoi, disons, mais peut-être par les usagers eux-mêmes, les habitants, habitantes. Ou... Voilà, merci.
8: Alors, moi, je fais une liaison immédiate avec l'éducation nationale, puisque, comme le disait Philippe, l'offre culturelle arlésienne, elle est quand même pléthorique. Ce qu'on a pu observer, c'est que... alors, il y avait des structures culturelles, des musées, la médiathèque, qui construisaient des projets, on va dire, un peu prêts à l'emploi, dans lesquels les enseignants venaient picorer. Et il y avait un système où c'était premier téléphoné, premier servi. Ça a été, alors du temps de l'ancienne équipe municipale, ça a été reconsidéré. C'est-à-dire que, premièrement, les projets n'étaient pas uniquement élaborés par les structures culturelles. Donc les enseignants y apportaient leur pierre à divers degrés. Hein. On va dire que l'offre culturelle était co-construite. Ça, je pense qu'on peut dire quelque chose comme ça. Mais c'était des structures municipales qui proposaient ça. Et maintenant, ce qu'on voit, c'est que ce sont des structures privées qui proposent ça. C'est-à-dire la Fondation Van Gogh, la Fondation Luma, tout un tas de structures qui ont des moyens considérables, qui parfois... il faut quand même préciser que cette offre culturelle, elle était gratuite. Elle était gratuite pour tous les Arlésiens. Et que pour les Arlésiens des quartiers les plus défavorisés, c'était quand même l'occasion d'aller au musée, enfin, de construire des choses dans le cadre scolaire. Maintenant, cette offre, elle existe encore, mais en portion congrue de la part des structures municipales qui ont de moins en moins de moyens. Et c'est l'UMA et des structures comme ça qui font ce type de propositions et qui sont parfois payantes. C'est-à-dire que si vous voulez aller visiter ou construire un projet avec la Fondation Van Gogh, par exemple, eh ben on demande une participation. Alors, qui n'est pas importante, hein, qui est peut-être de l'ordre de 5 euros par élève. Après, les écoles, elles y répondent différemment. Alors, 5 euros, ça peut être beaucoup. Hein. Je peux vous garantir que moi, j'ai travaillé à Griffeuil. 5 euros, c'est une somme considérable. Je dis ça pas pour rappeler l'histoire des allocations logement, hein, mais c'est réellement 5 euros, c'est une somme importante pour certains milieux. Et alors certaines écoles demandent une participation aux parents, certaines écoles ont des financements par des kermesses, bon, ont des caisses noires, entre guillemets, qui permettent de continuer à préserver cette gratuité. Il n'empêche qu'on voit très bien que c'est quelque chose qui disparaît au profit de ces structures-là, qui pourraient ne serait-ce que faire la gratuité, ne serait-ce que pratiquer la gratuité. Bon. Au-delà du fait qu'ils s'instaurent comme aussi éléments culturels incontournables. Bon, on a quand même un patrimoine romain qui est quand même considérable, c'est quand même pas rien ça aussi. Voilà. Je ne sais pas si j'ai répondu à la question, mais voilà, c'est une façon d'y répondre en tout cas.
3: Sinon, peut-être pour revenir plus directement sur ta question, sur les rapports que nous, en tant qu'usagers en colère, on a pu tisser avec d'autres problématiques. Non, en fait. C'était pas notre objet. On n'avait peut-être pas non plus l'énergie pour faire ça. Par contre, il y a un truc très important à penser, c'est que la médiathèque comme outil culturel, c'est... Enfin, défendre la médiathèque, c'est aussi défendre un forum, quoi. Et quand on défend la médiathèque, une médiathèque ouverte, c'est-à-dire une médiathèque qui, comme le dit Robert, co-construit ses projets, etc., c'est aussi une médiathèque qui accueille, alors pas seulement les publics individuels, mais aussi les différents acteurs collectifs de cette ville. Et ça, c'est quelque chose qui n'existe pas actuellement dans la médiathèque d'Arles. Et c'est des choses qui existent, par contre, dans des bibliothèques de ville où, le paysage de la lecture publique est beaucoup plus ouvert, où les gens peuvent se saisir de ce lieu comme un forum pour montrer leurs actions, pour produire leurs œuvres, pour faire entendre des choses, pour faire découvrir des œuvres. C'est c'est un peu le commun dont tu parlais dans ton intervention. Ouais.
5: Merci beaucoup au collectif des usagers en colère de la médiathèque. Alors tout de suite, on va écouter un son qui provient de la première casserolade qui s'est déroulée sur la 113.

0: J'adore ce slogan. Qu'en est-il de la lutte actuelle? Où est-ce qu'on peut se retrouver? Et quand est-ce qu'on peut se retrouver? Alors, pour dézoomer un peu sur le département des Bouches-du-Rhône, un collectif marseillais de travailleuses de l'art s'est monté. Lors de la première émission des Flamants Rouges, nous étions à l'ENSP d'Arles, qui était occupée, mais qui malheureusement, depuis plus d'un mois, ne l'est plus. Mais la lutte continue sous d'autres formes. Et en fait, c'est nos voisins nîmois qui maintenant sont occupés aux Beaux-Arts, ce qui est un peu, je crois, une première, ce qui était également la première aussi pour l'ENSP. Et en fait, juste de manière générale, on peut remarquer que les syndicats étudiants fleurissent et qu'en fait, de plus en plus, les syndicats commencent à avoir la côte, quoi, en mode 20e siècle, j'ai envie de dire. Parce qu'il y a de plus en plus d'adhérents, en fait, depuis ces derniers mois. Enfin, merci Macron. On est de plus en plus syndiqués. Pour revenir sur les travailleuses de l'art, il y a une prochaine réunion lundi. Donc voilà, si jamais vous voulez vous y rendre. Mais en fait, avant de vous y rendre, peut-être vous aimeriez savoir sur quoi en fait ils luttent, quelles sont leurs revendications. Et du coup, à ce sujet, je passe la parole à ma camarade Flamant Rouge qui va vous en lire quelques extraits.
1: À l'heure d'une mobilisation historique contre une énième réforme destructrice de nos conquis sociaux et face à un gouvernement radicalisé, nous, travailleurs et travailleuses de l'art, appelons nos collègues du milieu culturel marseillais à nous rejoindre afin d'intensifier la lutte. Plus de la moitié des artistes auteuristes ont des revenus qui les situent largement sous le seuil de pauvreté, une situation qui touche encore plus violemment les femmes, les minorités de genre, personnes racisées, sans papiers, personnes en situation de handicap. Les salariés de structures culturelles ne sont pas épargnés dans un secteur où la souffrance au travail est monnaie courante. Profitons de cette mobilisation massive et historique pour imposer une lutte offensive pour la conquête des droits nouveaux, notamment l'intégration des artistes auteuristes à l'assurance chômage.
0: Merci beaucoup, camarades. Alors, quels sont les rendez-vous à venir? Tout simplement, tous les deux de chaque mois, ce collectif se réunit pour des assemblées générales. Aujourd'hui, le 15 mai et demain, le 16 mai, ils organisent un atelier de déclaration URSSAF et impôts. Et le 22 mai, ils organisent également une espèce de réunion pour la rédaction de leurs revendications locales. Donc, si jamais tu veux les contacter, par mail, c'est travailleurese-de-l'art@protonmail.com. Et sinon, sur Instagram, c'est @travailleurese-de-l'art13. Voilà, j'ai l'impression qu'on a à peu près tout dit en termes d'événements à venir. Je ne sais pas si le public a... Ah, je vois Madeleine Pathé, peut-être, qui veut annoncer un événement à venir. Je suis obligée de lui laisser le micro, elle est tellement bavarde.
2: Oui, bonjour, je suis du coup Madeleine Pathé et je fais notamment partie de l'association La Queer Team à Arles qui organise une journée de soutien pour la Marche des Fiertés le samedi 27 mai prochain à partir de 16h à l'Angerie à Arles avec au programme un goûter d'accueil, une intervention de Patrick Cardon qui va nous parler notamment, enfin lui a réédité la première revue homosexuel qui s'appelait Academos, donc il va notamment nous parler d'archives et d'archivage. Il y aura une projection du film Lesborama de Nathalie Magnan, voilà, et puis il y aura une petite boum et de quoi manger et boire et financer la prochaine marche des fiertés, voilà, donc venez nombreux, nombreuses.
0: Merci Madeleine Pathé, en plus d'être énervée contre Vera Michalski, elle est homosexuelle. J'avais également oublié de vous annoncer que le 6 juin, rendez-vous de l'intersyndicale pour basbeler peut-être. Voilà, notre camarade Camille nous parlait tout à l'heure de l'interview du Sbeul. Peut-être que c'est notre occasion pour nous, Arlésiens, de finalement être sur le programme, quoi. Voilà, donc c'est la fin de notre émission des Flamants Rouges. Merci à vous tous d'être présents. Et on se revoit et on s'écoute. D'ici peu, je pense. Au revoir.
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1: Bonsoir, chers auditeurs de Radio Aioli. C'est les Flamants Rouges qui sont de retour pour un deuxième plateau, mais une troisième émission qui avait été tournée lors d'une manifestation sur la RN 113, une émission de témoignages récoltés autour du mouvement social. Aujourd'hui, nous nous retrouvons avec de nouveaux invités. L'équipe des Flamants Rouges accueille aujourd'hui les usagers en colère de la médiathèque d'Arles.
2: Donc aujourd'hui, nous allons, pendant cette émission, faire un état des lieux des services publics à Arles, en se concentrant notamment sur la médiathèque avec ses fameux usagers et usagères. Mais tout d'abord, on va faire une petite actualité des luttes sur le territoire arlésien. Et pour ça, on va accueillir Camille.
3: Eh bien, salut à tout le monde.
4: Alors, petite actu des luttes rapidement. Ce qu'on peut peut-être se dire, c'est que lors de la première émission, le premier plateau radio qu'on avait fait tous et toutes ensemble, on était, je crois, début avril. On avait évoqué du coup l'actualité brûlante du mouvement social qui s'était déroulé depuis janvier, donc de janvier à avril. Et en gros, voilà, ce qu'on peut se retenir, c'était mobilisation historique sur les piquets de grève, mobilisation historique dans les manifestations. 12 manifestations à l'appel de l'intersyndicale avec plus d'un million de manifestants et manifestantes à chaque fois. Donc bon, voilà, c'était des niveaux de mobilisation inédits. Et sur le territoire arlésien, pour se le rappeler rapidement, il y a eu énormément de choses qui ont été faites à l'initiative de l'intersyndicale, mais aussi en complément par un comité interprofessionnel, étudiants, étudiantes, etc., qui s'était regroupé, qui s'était constitué pendant les manifestations d'ailleurs, et qui avait mené de nombreuses actions, et notamment, je crois qu'il y avait eu 5 blocages de la RN 113, qui est l'option de route qui relie l'autoroute de l'Italie à l'Espagne, qui est un lieu logistique décisif pour, voilà, pour les, en tout cas pour bloquer les flux logistiques. Et après, on peut dire peut-être qu'il y a eu un petit moment de flottement ou de peut-être de découragement, je ne sais pas, du mouvement social après l'adoption de la loi, parce que bah, effectivement, malgré toute l'inventivité syndicale, hors syndicale, etc., qui a eu lieu, la loi a été adoptée, le Conseil constitutionnel, comme prévu, n'a rien fait pour casser la loi. Et du coup, ce que ça a produit, c'est qu'il y a eu un petit moment de désespoir, mais est arrivé notre Messie, Emmanuel Macron, bien sûr, l'autocrate en chef, qui a fait ce coup de génie de venir parler à la télévision sur TF1 à 20h le 17 avril. Et là, du coup, à Arles comme ailleurs, on a eu droit à une riposte populaire de type casserole en lutte et collective, dont je crois on a un petit son

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0: Entendu la riposte arlésienne au génie du mal qui donc s'est amusé à parler mais on a malheureusement pas bien entendu le discours, mais quand même sur BFM télé et tous les médias on a eu le petit résumé de ce qu'il a dit et il nous a annoncé une excellente nouvelle, les 100 jours d'apaisement qui nous mèneraient du coup jusqu'au 14 juillet. Voilà, donc là vraiment on a un acteur brillant qui nous pousse vraiment à l'action. Et donc, pour répondre à ça, le mouvement social, du coup, a fait une contre-proposition qui est en cours depuis, qui s'appelle les 100 jours du Sbeul ou l'interville du Sbeul, qui nous anime depuis. Et donc, ça fait 4 semaines que, dans la France entière, chaque sortie de secrétaire d'État, de ministre, est rendue impossible, inopérante, grâce à l'action de gentils et gentilles manifestants et manifestantes qui sortent leur dispositif sonore portatif en forme de casserole ou tout type d'objet bruyant pour venir perturber et refuser la discussion avec ces gens avec lesquels on ne discute plus. Ça, c'est aussi vachement intéressant parce que ça dit aussi que le mouvement il se radicalise d'une certaine manière et on n'est plus en attente de discussion ou de quoi que ce soit, de concertation. On ne croit plus du tout ce type de mots-là. Et donc, parmi les acteurs et actrices du mouvement social arlésien, il y a eu des personnes qui se sont rendues notamment sur la manifestation, alors non pas de Ganges, mais lorsque Emmanuel Macron s'est rendu à Ganges, il a fait tout un parcours de Lunel, Montpellier, etc. Et donc on a des copains et des copines qui ont rejoint la manifestation à Lunel, qui du coup ont empêché le passage d'Emmanuel Macron à Lunel. Tout le monde a vu les images de ce qui s'est passé à Ganges avec l'interdiction des casseroles par la préfecture, donc qui tombe dans le ridicule et l'odieux dénoncé par toutes les instances aussi prestigieuses que l'ONU, la Ligue des droits de l'homme, etc., qui pointent du doigt justement le glissement autoritaire, la bascule du régime macroniste vers un truc illibéral. Voilà, on n'a plus rien à envier à Orban ou à d'autres personnages de ce genre à la tête de l'État. Et du coup, sur le territoire arlésien, il s'est passé plein de choses, mais pour faire un peu court, on peut dire que là, globalement, il y a eu, par exemple, récemment, le lundi 8 mai, ça passe en dessous des radars médiatiques, mais ça permet aussi de montrer que le mouvement social, il est toujours actif, très motivé et réparti sur tout le territoire. Le lundi 8 mai, jour de retour d'un long week-end de vacances, il y a une cinquantaine de joyeux et joyeuses lurons et luronnes qui se sont retrouvés au péage d'autoroute d'Arles pour aller libérer le péage qui est privatisé depuis 2006 par Vinci. L'État a privatisé les péages d'autoroute au bénéfice de Vinci, Eiffage et Escota, qui ont encaissé des milliards d'euros depuis. Et du coup, l'opération péage ouvert a permis de faire une opération de... bénéfique pour les gens qui y passaient, parce que par exemple, économiser un trajet Toulouse-Arles, c'est économiser 32,70 €, donc c'est conséquent. Donc les familles, les gens, tous les gens qui passaient, ils étaient très heureux de ça. Et ça nous a permis aussi de peut-être pointer du doigt au niveau monétaire quelque chose, au niveau économique, le fait que par exemple depuis 2006 la privatisation des autoroutes jusqu'en 2030 rapporte 33 milliards de bénéfices aux actionnaires de Vinci, Escota et comme je l'ai dit et Eiffage, les trois sociétés d'autoroutes qui en ont bénéficié. 33 milliards, c'est par exemple trois fois le fameux pseudo déficit des retraites. Qui est largement contesté et qui est largement un mensonge, mais si on adopte même les arguments du gouvernement, trois fois le déficit des retraites qui est à peu près de 11 milliards d'euros à l'horizon 2030, ils annoncent ça. Et donc, en fait, on va tous et toutes travailler 2 ans de plus pour combler un déficit de 11 milliards d'euros. Et quand on sait qu'en même temps, par exemple, la privatisation des autoroutes a rapporté 33 milliards aux actionnaires. Donc, du coup, tout ça pour dire que, évidemment, c'est toujours la même chose, on est toujours dans des choix budgétaires et des choix politiques partout. Et donc du coup, on continue à lutter partout où on peut contre Vinci, contre les rapaces qui nous polluent la vie. Et on invite bien sûr, avant le 14 juillet, parce qu'on aimerait vraiment qu'il y vienne avant le 14 juillet, tous les ministres et les secrétaires d'État à nous rejoindre à Arles, à venir, parce qu'on ne voudrait pas rater le fameux interville du Sbeul, parce que nous, je peux vous dire qu'on va se placer là et on aura beaucoup de points à gagner. Voilà, annulation de rencontre, mais on vous réserve des surprises. Donc on attend la ministre de la Culture, notamment pour les rencontres d'Arles, peut-être. Mais voilà, n'hésitez pas, même Gérald Darmanin, n'importe qui, on est prêt, on vous accueille quand vous voulez. Et je peux aussi citer, pour terminer, et en même temps ça me permettra de passer la parole, parmi les multiples actions qui passent sous les radars médiatiques, mais qui ont lieu dans la richesse du mouvement arlésien, une action magnifique et flamboyante de collage contre le tout nouveau festival de dessin à Arles.
1: Oui, en effet, pour continuer sur le thème de la culture, le 22 avril dernier s'est lancé le Festival du dessin. Et un communiqué a été publié le 5 mai sur le site documentation.art, qui est un média participatif luttant contre le discours conservateur et hégémonique qui régit l'art et le milieu de l'art aujourd'hui. On va vous faire une petite lecture de ce communiqué pour en comprendre un peu mieux le collage qui a été fait contre le Festival du dessin à Arles.
2: Le Festival du dessin, ça craint et ça sert à rien. Alors que la majorité des Français françaises s'opposent toujours à la réforme des retraites et approuvent la mobilisation actuelle, que la police mutile et tue en toute impunité, que Macron nous méprise deux jours et deux nuits, que la ministre de la Culture ne trouve rien d'autre à faire que d'assister à un concert privé de Jay-Z à la Fondation Vuitton en pleine mobilisation des travailleuses de l'art, personnel de musée et étudiantes en école d'art, à Arles s'ouvre le Festival du dessin. C'est Vera Michalski, sœur de Maya Hoffman, qui en est à l'initiative. À la liste des nombreux événements culturels que connaît la ville d'Arles s'ajoute désormais le Festival du dessin. Dans une ville qui connaît des écarts socio-économiques monumentaux entre les héritières pharmaceutiques Hoffman et les habitantes des quartiers d'Arles, et qui exclut progressivement les classes populaires du centre-ville, n'est-il pas l'heure d'exprimer publiquement notre refus de voir un énième festival polluer nos vies et nos villes, et d'appeler à un boycott massif de ce festival ? Pour exprimer notre refus de voir les services publics s'amoindrir à cause de la Macronie, mais aussi à cause de nos élus locaux qui ne font rien pour que ça change. Parce qu'on en a marre que les mots art et culture servent des manifestations qui s'adressent à un entre-soi bourgeois cis blanc, valide, patriarcal et raciste. Nous ne voulons pas du Festival du dessin à Arles, présidé par des personnes qui n'y habitent pas, sinon enclavées dans une villa avec piscine dans le centre antique. Nous ne voulons pas de ces gens qui ne connaissent rien aux enjeux de cette ville, qui crèvent d'être gentrifiés et airbnbisés. Tout comme nous ne voulons plus des propositions greenwashées, queerwashées des fondations Luma, Van Gogh et d'Actes Sud. Si vous voulez faire du bien aux vivants, quittez Arles, quittez l'art, on occupera vos temples mortuaires pour en faire des lieux d'assemblée générale, de rencontres et de solidarité concrètes. Pas des choses éphémères vides de sens pour servir vos intérêts personnels et vos fortunes délirantes. Le Festival du dessin s'inscrit dans cette longue tradition de la gentrification des biens et des esprits, attirer toujours plus de financiers et d'investisseurs à Arles, afin qu'elles deviennent leur ville musée marchandise, créer des choses dont personne n'a besoin et faire croire que ces choses sont essentielles. Ce qui est essentiel aujourd'hui, c'est de vous rappeler qu'on est là et qu'on sera encore là, des Arlésiens et Arlésiennes.
1: Voilà la lecture du communiqué publié et repartagé par le site documentation.art. À la suite de ça, on a un autre appel d'une Arlésienne assez en colère qui veut nous parler du spectacle d'Hector Obalk qui a eu justement dans ce cadre de festival de dessin et qui s'intitule « Toute l'histoire de la peinture en moins de deux heures ». Il avait lieu le dimanche 7 mai dernier au Théâtre d'Arles. Donc voilà, on va laisser la parole à cette Madeleine Pathé qui nous a envoyé son avis sur ce spectacle.
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0: Après s'être retrouvé dans la même salle de théâtre que notre Vera Michalski adorée et de notre très chère mère Patrick, Madeleine Patey a assisté au spectacle d'Hector Obalk, promettant de balayer toute l'histoire de la peinture en 2 heures seulement. Le spectacle, organisé dans le cadre du festival de dessin, consiste à déclamer pendant 2 heures devant une foule d'ancêtres hilares devant ses blagues racistes, sexistes et homophobes, tout son savoir d'érudit et d'intellectuel sur toute l'histoire de la peinture. C'est-à-dire de la Renaissance, car avant ce n'est pas vraiment de la peinture, et jusqu'à l'art du XXe, parcouru en 30 secondes, car, nous comprenons bien, c'est bien mieux la grande et belle peinture Renaissance et maniériste. Puis, toute l'histoire de la peinture, ce n'est qu'en Occident, évidemment. Car c'est sûr, pour Hector, la peinture, la belle, la vraie, c'est en Italie, c'est chez les Flamands, un peu en France, mais ailleurs, il n'existe pas vraiment de tradition picturale. D'accord, c'est bon, c'est vrai, il y a de la peinture en Chine, par exemple. Mais bon, quand même, c'est pas pareil, c'est pas beau, ils n'ont pas la technique, les Chinois. Entre ces remarques occidentalo-centrées et ces blagues racistes, notre cher et très ridé Hector s'en est donné à cœur joie pour parler de la cause féminine. Bouh, pas besoin de crier, les wokistes. Après avoir commenté le physique sec, peu gracieux et sensuel des quelques portraits de femmes vêtues, Hector, la bouche baveuse, nous fait admirer les beaux bras et seins de boulangère d'une Léda et le Cygne, ainsi que les regards libidineux des personnages dans le tableau. Ensuite, en faisant référence à Jacques Martin de l'école des fans, il appelle la jeunesse à venir sur scène pour parler d'un tableau de Bronzino où Vénus, nue, est embrassée par un jeune garçon livré au regard lubrique du spectateur. Et la jeunesse vient, et quelle jeunesse! Il choisit une jeune fille de 16 ans et lui demande d'imiter la pose de cette Vénus. Mal à l'aise, obviously, n'ayant pas trop le choix, elle s'exécute. Les yeux baveurs, Hector semble ravi de contempler cette jeune ado et lui prend la main en lui touchant le dos et la tête alors qu'elle montre clairement son rejet. Madeleine a la nausée et voit la Vera se marrer. Ah, quelle belle programmation ce spectacle du dessin! Pour continuer sur sa lancée digne de Bigard, il compare les femmes nues et conclut que certaines, qu'il trouve sensuelles et attirantes, montrent bien l'hétérosexualité du peintre, alors qu'il trouve que celles de Michel-Ange, c'est sûr, elles sont musclées, alors pas désirables et ressemblent à des hommes. Bah, c'est forcément que Michel-Ange était. Bah, vous voyez, enfin, il était. Vous savez quoi. Madeleine, saoulée, lance un Oh purée. L'assemblée fripée se retourne en se demandant qui ne rigole pas à ce spectacle familial, pédagogique et en plus humoristique.
1: Merci Madeleine Patey pour ce témoignage. On va passer du coup à la discussion principale de cette émission autour des services publics à Arles et notamment de la médiathèque. Et du coup, je vous laisse vous présenter les usagers de la médiathèque en colère.
2: Vas-y. Eh bien, Philippe Souchu, usager de la médiathèque en colère, depuis longtemps en colère.
3: Et Robert Irigoyen, donc également usager, également en colère, depuis moins longtemps, mais quand même une colère vive.
1: Est-ce que vous pouvez nous présenter un peu ce collectif?
3: Alors, ce collectif, il est né en 2019. Dans un premier temps, pour répondre aux dysfonctionnements qui étaient exprimés par les personnes qui travaillaient à la médiathèque, donc en tant qu'usagers, utilisateurs, on a été mis au courant d'un certain nombre de dysfonctionnements et qu'on a souhaité porter par le poids du nombre qui était celui du public. Et on a essayé donc de se fédérer sur des actions, on va dire, à côté, en complément du personnel de la médiathèque, pour porter ce que nous aussi, en tant qu'utilisateurs, on pouvait noter comme dysfonctionnement, et qui étaient nombreux et qui sont toujours nombreux et de plus en plus nombreux.
2: Oui, pas grand-chose à ajouter, sinon le fait que les personnels de la médiathèque, en tant qu'agents publics, ont un devoir de réserve. Donc, ça leur est difficile souvent de faire entendre à l'extérieur les problèmes qu'ils peuvent rencontrer, matériels, humains, ou de désaccord avec leur tutelle politique. Donc, c'était intéressant que les usagers puissent faire ce relais auprès du plus grand nombre.
4: Et justement, en tant qu'usager en colère, quels sont les problèmes de fonctionnement et de conditions de travail que vous avez pu observer au sein de la médiathèque? Et puis les rapports peut-être avec la mairie aussi, je ne sais pas trop.
2: Alors, si on replace les choses un peu dans le temps, il faut avoir à l'idée que la médiathèque, au moment de son ouverture, en 89, c'était une médiathèque pilote qui avait une artothèque, un service littérature, un service patrimoine, un service image, un service son. Service son et images qui étaient en pointe à cette époque dans les médiathèques françaises. Et depuis 1989, le service n'a cessé de se dégrader, en fait. Principalement à cause d'absence de vision politique de ce qu'est une médiathèque. Et évidemment, quand on n'a pas de vision politique de ce qu'est une médiathèque, on laisse les moyens progressivement partir à volo, notamment les moyens humains et les moyens humains qualifiés. Donc après, on peut rentrer dans le détail de tout ce que ça implique, mais principalement, la difficulté, elle est là, dans l'absence de conviction politique de la nécessité de cet équipement culturel.
3: Alors, pas grand-chose à rajouter non plus, si ce n'est que ce mouvement de dégradation, il a été permanent, régulier. Que moi-même, en tant qu'ancien enseignant instituteur du premier degré, j'ai pu, comme mes collègues, constater l'effacement de ce service. Alors, il y a un exemple qui me vient tout de suite à l'idée, c'est qu'il y avait ce qu'on appelle des antennes décentralisées de la médiathèque, qui étaient principalement dans les quartiers défavorisés et à Raphaël. Donc Bariol, Griffeuil, Raphaël et Le Trébon. Voilà. Ces antennes décentralisées, elles étaient implantées dans le quartier. Vraiment, enfin, pour celle de Griffeuil que je connais le mieux, elle était au pied des tours, avec des créneaux d'ouverture qui permettaient donc d'y aller pendant le temps scolaire, c'est-à-dire que c'était un outil pédagogique qu'on faisait fonctionner presque à notre convenance, mais c'était aussi un lieu qui était ouvert en dehors des temps scolaires. Et c'était aussi un lieu qui permettait à ce que un certain nombre d'élèves et leurs familles, et les mères notamment, viennent poursuivre le travail qui avait déjà été impulsé dans la journée, sous une autre forme. Et ça a été vraiment quelque chose de terrible. Le fait d'avoir cassé ces quatre lieux, le discours, alors c'était du temps de l'époque d'Hervé Schiavetti, hein, pour ne pas le nommer, ça n'a pas été quelque chose qui a été unanimement partagé, même dans son équipe municipale. Mais je ne vais pas revenir là-dessus parce que c'est pas le lieu ni le propos. Mais l'idée, enfin, quand on a fait état de ce dysfonctionnement et de cette perte considérable, il nous a été rétorqué que, mais de toute façon, la médiathèque restait toujours gratuite, ouverte en centre-ville, et que les gens pouvaient venir des quartiers. La fréquenter, voilà. Sauf que, en fait, dans la réalité, c'est une chose qui ne se fait pas. Alors, je passe les problèmes de fléchage et de balisage du chemin, parce que c'est pas là-dessus qu'est l'essentiel. C'est aussi sur le fait que, quand on est dans un quartier défavorisé, qu'on fait un travail, que c'est un lieu convivial, que c'est un lieu où on s'y sent bien. C'est pas du tout la même. Alors, je critique pas du tout l'antenne centrale de la médiathèque, mais on est dans autre chose, et que les deux choses ont besoin de fonctionner simultanément.
2: Je peux peut-être rebondir sur ce que vient de dire Robert, c'est que la définition d'une bibliothèque, c'est une bibliothèque publique. C'est-à-dire c'est une bibliothèque qui n'est pas faite pour un segment de public qui s'approprie cet équipement culturel. C'est vraiment une bibliothèque qui doit desservir tout le monde de façon égalitaire, même les gens qui n'ont pas de pratique de la bibliothèque. C'est-à-dire qu'on doit aller conquérir ces publics. De même que les annexes, les services décentralisés dont tu parles ont été fermés, il faut se souvenir que la commune d'Arles, c'est la plus grande commune de France et que donc il y a des hameaux à desservir. Et ces hameaux étaient desservis par un bibliobus, comme ça se passe dans les zones rurales. Et ce bibliobus, au fil du temps, son service s'est dégradé. C'est-à-dire que c'est d'ailleurs là-dessus que les personnels étaient partis en grève au mois d'octobre 2019, c'est sur la question du médiabus, c'est-à-dire qu'il n'y avait plus de chauffeur, le médiabus était en panne, enfin bref, la desserte des points d'accueil du médiabus était de plus en plus aléatoire et au bout du compte, le service n'était pas rendu. On est dans cette même logique. Et quand on n'a plus de bibliothèque décentralisée, quand on n'a plus de médiabus, on n'a plus qu'un équipement de centre-ville qui sert les gens du centre-ville, c'est-à-dire qui connaissent le chemin pour y aller, qui connaissent les usages pour y aller, et voilà, on a refabriqué de l'entre-soi.
1: Et j'imagine que du coup, votre collectif est en lien avec les médiathécaires qui travaillent à la médiathèque. Et je voulais vous demander, est-ce que cette dégradation du service public, elle se ressent aussi dans leurs conditions de travail, et qu'est-ce qu'ils en disent ?
2: Alors, ce qu'il faut savoir, c'est que ce collectif dont on témoigne, il est rentré un peu en hibernation. Comme est rentré en hibernation l'ensemble de la problématique de la lecture publique sur Arles. Parce que nous, on avait beaucoup parié en tant qu'usagers en colère sur les dernières élections municipales d'il y a 3 ans. On avait fait un constat partagé. Une sorte de diagnostic, en fait, de ce dont on avait besoin pour relancer cette politique de lecture publique sur Arles. On avait créé un manifeste qu'on avait soumis à l'ensemble des candidats. Et tous les candidats s'étaient engagés à, comment dire, résoudre l'ensemble des problèmes que nous, on avait pointés, de les résoudre politiquement, financièrement aussi. Et depuis cette élection, en fait, les choses non seulement ne se sont pas améliorées, mais ont continué de se dégrader. Au point que ben, nous, en tant qu'usagers en colère, on est toujours des usagers en colère, mais on n'est plus un collectif. On ne sait plus comment faire en fait, pour aborder cette question-là. Et je crois que pour répondre à ta question sur nos rapports avec les professionnels, les professionnels aussi sont en déshérence. C'est-à-dire qu'ils ont aussi abandonné, je pense, une vision collectif d'obtention de leurs moyens de travail, en fait. Ils sont toujours à la recherche d'outils de travail, mais je pense que le collectif s'est dégradé parce que aussi, les personnels sont partis en retraite, ne sont pas remplacés. En fait, c'est une érosion constante de leurs possibilités d'action, en fait, qu'ils connaissent.
3: En fait, sur le fonctionnement de notre collectif, on a quand même bien voulu, nous, s'attacher à ce qu'on soit distinct du personnel de la médiathèque. Pas par vantardise ou par l'idée d'être original, mais on voulait aussi être des usagers, des utilisateurs. Voilà, ça, c'était quand même la chose qui nous a déterminés au départ. Pour compléter ce que vient de dire Philippe, dans notre interrogation, en fait, on a tout de suite été dans la campagne des élections municipales. Donc, on était juste avant le Covid, hein, donc on a pris ça aussi de plein fouet. Notre idée, c'était de porter nos revendications qui sont donc établies dans le manifeste. Et notre réflexion auprès de tous les candidats, ce qu'on a fait, on les a tous rencontrés, mais pas uniquement dans le sens d'avoir des réponses en termes de voilà, il faut 4 personnes supplémentaires, mais aussi que eux s'inscrivent dans un discours plus large sur qu'est-ce que c'est qu'une politique de la lecture, qu'est-ce que c'est que la politique d'une médiathèque, qu'est-ce que c'est qu'une politique culturelle sur la ville. Et là, on a eu des réponses diverses et variées. Alors, on avait aussi demandé à ce que tous les candidats nous fassent une réponse écrite sous la forme qui leur était propre. Ils l'ont faite. Je vous invite à aller voir le site de l'Arlésienne où toutes ces réponses ont été publiées, toutes sauf une, puisqu'il y a un candidat, M. Juglaret, qui ne nous a pas répondu par écrit, alors que tous les autres l'ont fait. Donc avec on leur avait proposé une grille pour un peu leur faciliter la tâche, mais il y a un certain nombre d'engagements qui ont été pris. Et quand les élections ont eu lieu et donc que la victoire a été acquise pour M. De Carolis, on a souhaité s'inscrire dans la continuité de notre réflexion et de le solliciter, lui et Claire de Causan, sur la suite de leur mandat et en tout cas qu'est-ce qu'ils envisageaient par rapport à la médiathèque.
1: Merci. Je crois savoir que vous aviez fait à cette époque-là un petit reportage audio qu'on peut vous demander d'introduire peut-être pour qu'on l'écoute ensuite.
3: Alors, le 7 mars 2020, on s'était invité à Arles-ce-Livre, donc qui est cette fameuse grande manifestation qui est un peu... la vitrine de l'équipe municipale actuelle, mais ça avait existé sous l'ancienne équipe municipale. Donc nous, on s'était invités de manière un peu sauvage dans les jardins de la médiathèque. On avait fait des stands, des affiches. Et puis l'idée, c'était donc de partager évidemment les points qui sont listés dans notre fameux manifeste. Et c'était aussi de recueillir la parole, les paroles, de certaines personnes qui passaient. On leur avait fait des petites cartes qu'ils pouvaient tirer au sort ou non, et puis ils pouvaient changer. L'idée, c'était un peu de les interroger sur qu'est-ce qu'ils venaient chercher à la médiathèque, qu'est-ce qu'ils aimeraient y trouver. Et puis, on ne s'est pas limité à des adultes, on a aussi demandé à des enfants. Je crois qu'on va avoir un petit florilège de quelques réponses.
5: Donc il y avait marqué quoi sur la carte ?
6: Rencontrer quelqu'un à la médiathèque.
5: Alors, qu'est-ce que ça veut dire pour toi ?
6: Ça veut dire que tu rencontres quelqu'un que tu aimes à la médiathèque.
5: Votre prénom et ce qui est marqué sur la carte ?
7: Je m'appelle René et je vais vous faire part de ce que je pense être le bonheur à la médiathèque. Pour moi, la médiathèque, c'est d'abord... une ouverture sur la culture, sur pleine de connaissances, et ensuite la gratuité et bien sûr la proximité de mon logement dans Arles, voilà.
5: Est-ce que vous savez ce que c'est que le Mediabus ?
7: Oui, parce que j'ai mon ami qui habite vers Bariol et donc je vois le Mediabus. Donc, et même quelquefois, quand il y a un livre qui manque, il est au Mediabus et il est revu. Voilà.
8: Bonjour, je m'appelle Sylvie.
5: J'ai entendu que tu as dit c'est un lieu pour les rencontres.
8: Oui, moi j'ai eu des périodes où j'étais dans des villes où je connaissais personne, où j'allais travailler à la médiathèque, tu vois. Et c'est un lieu où il y a des gens, quoi. Et où tu sens la présence des gens, où ça rompt la solitude. Même si tu parles à personne, même si tu vois personne, tu es dans des livres, tu sais que tu es avec des gens. Tu vois, moi, je ne suis pas une grande lectrice, mais pour moi, c'est un lieu magique, quoi.
5: Alors, Juan, la médiathèque contre ou avec Internet ? On sait que tout le monde n'est pas égaux par rapport à cette circulation dans les réseaux Internet pour s'approprier des contenus. Ça me paraît logique qu'une bibliothèque soit propose des outils Internet aux personnes, soit aide les personnes à mieux les utiliser. Et puis qu'une médiathèque aussi, elle propose aussi sa façon d'utiliser Internet, puisqu'il y a des façons d'utiliser Internet. Et une médiathèque, dans la mesure où elle a des missions autour de la citoyenneté, en fait, je pense qu'elle se doit déjà de s'occuper de ça, de proposer en fait des bonnes utilisations, des outils, des ateliers à la population par rapport à ça.
9: Donc Axel, que faire dans une médiathèque ? Je pense qu'une médiathèque, ça peut être un vrai lieu de vie. On vient échanger. Où toutes les classes sociales peuvent se rencontrer. Ça serait l'idée.
5: Sur l'accessibilité de la médiathèque, t'as des
9: oui.
5: choses à dire ?
9: Oui, complètement. On ne sait pas où aller, cette médiathèque, si on n'habite pas Arles. Donc, en plus, il y a une confusion entre Espace Van Gogh et Fondation Van Gogh. Ça, tout le monde peut le dire, je pense. Alors que je pense que c'est le premier équipement culturel d'une ville. Voilà. Après, au niveau des gens qui travaillent, il y a des gens formidables qui connaissent leur métier. Puis il y a des gens qui, à mon avis, sont arrivés là, peut-être pas par hasard, mais qui mériteraient d'être plus formés pour vraiment avoir des gens pointus, quoi. Donc, je crois que c'est un équipement qui mériterait qu'on mette plus d'argent et plus de temps.
8: Je m'appelle Lydia. Notre médiathèque, voilà. Question.
10: Qu'est-ce que ça vous inspire?
8: Notre médiathèque, ben pour Arles, ça veut dire que les gens s'approprient le lieu. Donc c'est très bien, ça fait partie d'eux. Donc il faut conserver. Et il faut mettre du personnel formé et tout pour aider les gens à se retrouver, à innover, à faire plein de choses. Voilà. Alors, et médium aussi, ça veut dire qu'on partage, quoi.
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1: Donc en 2020, lorsque vous avez monté ce collectif, vous aviez écrit un manifeste que vous aviez proposé aux différents candidats aux élections municipales. Est-ce que vous avez envie de nous décrire un peu plus ce qu'il y avait dans ce manifeste et peut-être de faire la comparaison avec ce qui existe aujourd'hui pour qu'on ait une idée de ce qui a été mis en place ou pas?
2: Bon, ben, oui, on ne va pas lire le manifeste, mais ce qu'on peut faire, c'est parler de ce qui contient globalement. C'est-à-dire que on avait parlé de la disparition des annexes, des services décentralisés. C'est donc l'accès général à la médiathèque était problématique, que ce soit par le biais des annexes, par le dysfonctionnement du bibliobus, par le manque de relais, en fait, d'informations sur l'existence de la médiathèque et de ses activités. Un autre problème, c'était les dysfonctionnements généraux du service, c'est-à-dire les catalogues qui fonctionnent pas, ça c'est pas amélioré, hein, franchement, les photocopieuses qui ne fonctionnent pas, les matériels techniques qui deviennent obsolètes, etc., et donc qui ne rendent pas les services qu'on est en droit d'attendre. Un service communication même pas défectueux, totalement inexistant. C'est-à-dire que seuls les gens, sachant ce qui se passe à la médiathèque, en profitent. C'est-à-dire qu'il n'y a pas de conquête de public par une politique de communication efficace. Et ensuite, évidemment, une politique d'animation totalement défectueuse. C'est-à-dire qu'il y a Il y avait quelques animations, mais il faut imaginer, si on replace la médiathèque dans le cadre d'une vision d'action culturelle, l'animation à la médiathèque, elle n'appartient pas aux bibliothécaires, elle appartient à l'ensemble de la communauté des acteurs culturels de la ville. Et donc, manifestement, les associations culturelles n'avaient pas droit de citer au sein de la médiathèque. C'est complètement dingue, alors que c'est un lieu public. Voilà, donc ça, c'est une question qu'on abordait. Et enfin, on abordait aussi la question du rapport implicite qu'il y avait entre les usagers et ce service public. Quels sont leurs droits? Qu'est-ce qu'ils peuvent y faire? Qu'est-ce qu'ils sont en droit d'en attendre, etc. Et donc, on demandait à ce que soient formalisés les rapports entre ces services publics et ces usagers sous la forme d'une charte du service public. Voilà. Donc, c'est l'ensemble, hein, Robert, de ces choses-là qu'on avait soulevées dans ce manifeste.
3: Ce qu'il faut bien comprendre aussi, c'est que on est sur Arles quand même dans une ville particulière, parce que l'impression qu'on a l'impression qu'on a eue quand on a rencontré les différents candidats, ils étaient 10, hein, il y avait 10 listes. C'est que en fait il y a toujours cette idée de culture qui brille, alors qui est vraiment symbolisée par l'UMA, mais pas que. Et en fait, les interlocuteurs qu'on avait en face de nous, soit les têtes de liste, soit les gens qui les accompagnaient pour être plus porteurs de la partie culturelle, en fait, ils étaient un peu, alors pas tous, hein. Dans Changeons d'avenir, par exemple, on avait eu des, des réponses qui nous avaient plus que satisfaites et une prise en compte, mais réelle de la parole qu'on portait. Mais on avait quand même vraiment l'impression que, de quoi on parle, quoi. Enfin, c'est-à-dire que la culture, c'est ce qui brille, c'est ce qui fait des images, c'est ce qui fait de la pub au journal de 20h. Voilà, enfin, c'est en termes économiques. Mais la culture, on va dire, plus prosaïque et qui est justement quelque chose qui peut être, comme l'a expliqué Philippe, mis en place et dynamisé par la médiathèque, ça leur paraissait complètement aux antipodes. Et ça nous a été confirmé par la suite, parce qu'on a rencontré Claire de Causan, qui est donc l'adjointe aux affaires culturelles, donc à l'issue des élections. Elle nous a bien gentiment reçus, elle nous a même proposé de nous inscrire dans des visites et des réunions régulières, mais en fait, on n'a pas poursuivi, parce que on parle pas la même langue, on parle pas de la même chose. Je crois que Claire de Causan est très gentille, hein, c'est plutôt quelqu'un qui est avenant, mais je crois qu'elle comprend pas ce qu'on lui dit. Elle peut pas comprendre ce qu'on lui dit.
1: Et vous nous avez parlé aussi de la problématique qu'il y a autour de la formation des médiathécaires et du personnel qui travaille à la médiathèque. Est-ce que vous pouvez nous redire un peu ce qui se passe actuellement ?
2: Ben oui, parce que je pense qu'on peut dire que la médiathèque, elle est fondamentalement utile aux gens qui ne savent même pas ce que la médiathèque peut pour eux. Parce que si vous lisez, si vous écoutez des disques, si vous êtes fanatique de cinéma, la médiathèque, vous connaissez, etc. Mais bon, c'est une minorité de personnes encore, quand même, par rapport à l'ensemble de la population et du besoin d'émancipation culturelle de la population. Donc, si on fait ce constat que la médiathèque doit s'adresser principalement aux gens qui n'ont pas l'usage de la médiathèque, ça s'appelle un métier. C'est-à-dire que bibliothécaire, c'est pas acheter des livres et les mettre sur des rayons. Bibliothécaire, c'est aller chercher les gens qui ne savent même pas qu'ils sont concernés par le service qu'on leur offre. Ça, c'est fondamental. Et donc, c'est un métier. Et je crois que ce que disait Robert sur les gens ne comprennent pas ce qu'on leur dit quand on leur parle de médiathèque, c'est qu'ils ne comprennent pas que la lecture publique, c'est fait par des professionnels, c'est-à-dire des gens qui ont des projets culturels. Et donc, le problème qu'on a, c'est que les politiques n'écoutent pas les techniciens du livre et de la lecture. Ils ont leur idée d'asservir finalement la politique culturelle à un développement touristique et économique, mais en laissant de côté toute cette population qui ne sait même pas que ce service culturel leur est destiné. Alors, pour répondre à cette question, c'est qu'il n'y a pas eu de politique finalement de remplacement des personnels qualifiés qui soit sont partis ailleurs pour des raisons personnelles, soit sont partis à la retraite. Et donc, ces gens ont été remplacés quand ils ont été remplacés par des gens qui ne sont pas qualifiés. C'est pas grave de pas être qualifié. On peut apprendre le métier à condition d'être encadré. Mais justement, le taux d'encadrement est de plus en plus faible, d'encadrement qualifié est de plus en plus faible. Et donc, la médiathèque n'est plus en mesure, finalement, de rendre le service qu'il est censé rendre quand des professionnels s'en occupent. Voilà.
3: Alors, j'ai envie de prolonger un petit peu ça, parce que, en fait, ce n'est pas une problématique qui est propre au personnel des médiathèques, parce qu'on retrouve exactement la même chose dans l'éducation nationale, on retrouve la même chose dans les hôpitaux, on retrouve cette politique de nommer des gens qui ne sont pas spécialisés, parce qu'ils coûtent moins cher. Enfin, ils coûtent moins cher à l'hôpital, c'est un peu dangereux quand même. Mais on a ça dans les écoles. Enfin, moi, ça fait 6 ans que j'en suis parti. Et je vois et je mesure la catastrophe que c'est que d'embaucher des gens qui ont répondu à un entretien d'embauche qui a duré exactement 4 minutes. Donc c'est quand même... en fait, ça s'inscrit dans un ensemble plus global, quoi.
4: Moi, j'ai peut-être une petite question encore qui me taraude l'esprit. C'est par rapport en fait aux services publics en général sur Arles, parce qu'on voit une dégradation à la médiathèque, mais en tant que personne résidant à Arles, j'ai l'impression que que justement le service public est bien, on va dire, entaché ici et parce qu'il y a pas mal de fondations privées qui se créent. Quel est peut-être votre avis là-dessus ? Est-ce que vous pensez que la multiplication des fondations que la mairie soutient finalement fait que aussi le service public arlésien comme celui de la médiathèque se dégrade ?
3: Alors moi, je peux revenir à la médiathèque et parler de cette manifestation qui s'appelle Arles se livre. Quand en 2020, on avait été rencontrer l'adjointe à la culture de l'ancienne équipe municipale et pour porter justement aussi les dysfonctionnements. Et elle nous avait proposé de... le cas échéant, de pouvoir se servir de Arles ce livre pour présenter notre fonctionnement, notre collectif, la parole qui était la nôtre et les idées qu'on défendait. Et en fait, on en a parlé entre nous parce qu'on voulait prendre une décision collective et puis finalement on a décliné. Parce qu'on s'est rendu compte que de toute façon, ça servirait à rien, parce qu'on allait se retrouver dans quelque chose qui était justement loin de ce que nous, on défendait. Et que finalement, notre parole, elle serait peut-être un peu tombée, elle aurait peut-être été écoutée poliment, mais que de toute façon, il n'y aurait pas eu une quelconque incidence derrière. Parce que Arles ce livre, voilà, c'est ce type de manifestation derrière lesquelles se retranche un certain nombre d'élus. Alors, on pourrait aller voir dans d'autres communes. Il y a des manifestations qui sont exactement les mêmes. Hein. Et en fait, pour se dédouaner finalement d'une quelconque inertie. Voilà. Et en fait, c'est exactement ce que disait Philippe. C'est le genre de manifestation qui s'adresse aux gens qui n'en ont pas besoin. Voilà. Donc, c'est exactement la même chose.
2: Pour revenir sur ta question... On peut se poser la question du devenir du service culturel général à Arles. Parce qu'à partir du moment où l'ensemble des propositions culturelles, elles visent autre chose que le développement de la culture émancipatrice, elle est mise au service finalement du développement touristique et économique. On met ça globalement comme ça. Et on voit aujourd'hui, par exemple, qu'à Arles ont été embauchés des gens qui travaillent sur la question de l'attractivité. C'est-à-dire que leur boulot, c'est de développer la culture qui va faire venir des touristes ou qui va satisfaire les gens qui ont des résidences secondaires, etc. Et donc, ces gens travaillent au-dessus du service culturel sans mettre à profit les compétences de ce service qui n'est finalement là que pour signer les conventions, etc., mais indépendamment de tout développement culturel local. Donc on a une sorte de culture hors sol comme ça qui correspond à cette population qui va, qui vient, qui va laisser ses économies, enfin ou son argent chez les commerçants, mais on est de moins en moins dans un rapport de service public de la culture, en vérité. On est vraiment dans une approche culturelle qui est complètement différente de ce qu'on peut attendre d'un service public. Alors, je ne sais pas si il faut opposer la question des fondations et les services publics de la culture, mais ce qui est sûr, c'est que la vision dominante de la culture qui est véhiculée par ces fondations et par les politiques culturelles et les politiques de culture qui sont aujourd'hui mises en place, on peut se poser la question de savoir si... la médiathèque comme service culturel, le service culturel en général, par exemple la question du conservatoire de musique, sont pas des choses qui ont fait leur temps aux yeux des politiques qui sont aujourd'hui aux manettes dans la ville d'Arles.
1: Merci beaucoup. Nous, on a un peu terminé nos questions, mais on peut demander au public qui est présent si ils veulent rajouter quelque chose, s'ils ont des questions à poser ou si vous avez quelque chose à nous dire en plus. Je crois que tu avais une question.
10: Ouais, merci, bonsoir. Il y a énormément de choses là dans ce que vous dites, mais j'ai l'impression des questions d'inégalité entre les différents quartiers de la ville, d'inégalité entre les publics, et que ça pose un peu de manière générale la question de l'usage de la ville, des biens communs, des services, etc. Je me demandais, alors peut-être qu'en tant qu'usager, vous n'êtes pas bien placé pour répondre, mais je me demandais si cette mobilisation que vous avez menée pour les médiathèques, pour, je sais pas, une culture ouverte de manière générale et tout ça, elle a pu se connecter aussi avec d'autres luttes qui concernent d'autres secteurs qui sont aux mains de la ville, que ce soit les écoles, la gestion des parcs. Et là, tout ne me vient pas en tête, mais j'ai l'impression qu'il y a des dysfonctionnements à plein de niveaux, que cette question d'inégalité, elle se retrouve aussi dans d'autres secteurs, quoi. Voilà, je voulais savoir si ça avait pu se connecter avec d'autres secteurs, pas uniquement par le biais syndical, quoi, disons, mais peut-être par les usagers eux-mêmes, les habitants, habitantes. Ou... Voilà, merci.
3: Alors... Moi, je fais une liaison immédiate avec l'éducation nationale, puisque, comme le disait Philippe, l'offre culturelle arlésienne, elle est quand même pléthorique. Ce qu'on a pu observer, c'est que... alors, il y avait des structures culturelles, des musées, la médiathèque... qui construisaient des projets, on va dire, un peu prêts à l'emploi, dans lesquels les enseignants venaient picorer. Et il y avait un système où c'était premier téléphoné, premier servi. Ça a été, alors du temps de l'ancienne équipe municipale, ça a été reconsidéré. C'est-à-dire que, premièrement, les projets n'étaient pas uniquement élaborés par les structures culturelles. Donc les enseignants y apportaient leur pierre à divers degrés. Hein. On va dire que l'offre culturelle était co-construite. Ça, je pense qu'on peut dire quelque chose comme ça. Mais c'était des structures municipales qui proposaient ça. Et maintenant... ce qu'on voit, c'est que ce sont des structures privées qui proposent ça, c'est-à-dire la Fondation Van Gogh, la Fondation Luma, tout un tas de structures qui ont des moyens considérables, qui parfois... il faut quand même préciser que cette offre culturelle, elle était gratuite. Elle était gratuite pour tous les Arlésiens. Et que pour les Arlésiens des quartiers les plus défavorisés, c'était quand même l'occasion d'aller au musée, enfin, et de construire des choses dans le cadre scolaire. Maintenant, cette offre, elle existe encore, mais en portion congrue de la part des structures municipales qui ont de moins en moins de moyens. Et c'est l'UMA et des structures comme ça qui font ce type de proposition et qui sont parfois payante. C'est-à-dire que si vous voulez aller visiter ou construire un projet avec la Fondation Van Gogh, par exemple, eh ben, on demande une participation. Alors qui n'est pas importante, hein, qui est peut-être de l'ordre de 5 euros par élève. Après, les écoles, elles y répondent différemment. Alors 5 euros, ça peut être beaucoup. Hein. Je peux vous garantir que moi, j'ai travaillé à Griffeuil. 5 euros, c'est une somme considérable. Hein. Je dis ça pas pour rappeler l'histoire des allocations logement, hein, mais c'est réellement 5 euros, c'est une somme importante pour certains milieux. Et alors certaines écoles demandent une participation aux parents, certaines écoles ont des financements par des kermesses, bon, ont des caisses noires, entre guillemets, qui permettent de continuer à préserver cette gratuité. Il n'empêche qu'on voit très bien que c'est quelque chose qui disparaît au profit de ces structures-là, qui pourraient ne serait-ce que faire la gratuité, ne serait-ce que pratiquer la gratuité. Bon. Au-delà du fait qu'ils s'instaurent comme aussi éléments culturels incontournables. Bon, on a quand même un patrimoine romain qui est quand même considérable, c'est quand même pas rien ça aussi. Voilà. Je ne sais pas si j'ai répondu à la question, mais voilà, c'est une façon d'y répondre en tout cas.
2: Sinon, peut-être pour revenir plus directement sur ta question, sur les rapports que nous, en tant qu'usagers en colère, on a pu tisser avec d'autres problématiques. Non, en fait. C'était pas notre objet. On n'avait peut-être pas non plus l'énergie pour faire ça. Par contre, il y a un truc très important à penser, c'est que la médiathèque comme outil culturel, c'est... Enfin, défendre la médiathèque, c'est aussi défendre un forum, quoi. Et quand on défend la médiathèque, une médiathèque ouverte, c'est-à-dire une médiathèque qui, comme le dit Robert, co-construit ses projets, etc., c'est aussi une médiathèque qui accueille. Alors, pas seulement les publics individuels, mais aussi les différents acteurs collectifs de cette ville. Et ça, c'est quelque chose qui n'existe pas actuellement dans la médiathèque d'Arles. Et c'est des choses qui existent, par contre, dans des bibliothèques de ville où, le paysage de la lecture publique est beaucoup plus ouvert, où les gens peuvent se saisir de ce lieu comme un forum pour montrer leurs actions, pour produire leurs œuvres, pour faire entendre des choses, pour faire découvrir des œuvres. C'est un peu le commun dont tu parlais dans ton intervention. Ouais.
14: Merci beaucoup au collectif des usagers en colère de la médiathèque. Alors tout de suite, on va écouter un son qui provient de la première casserolade qui s'est déroulée sur la 113.

0: J'adore ce slogan.
1: Qu'en est-il de la lutte actuelle? Où est-ce qu'on peut se retrouver? Et quand est-ce qu'on peut se retrouver? Alors, pour dézoomer un peu sur le département des Bouches-du-Rhône, un collectif marseillais de travailleuses de l'art s'est monté. Lors de la première émission des Flamants Rouges, nous étions à l'ENSP d'Arles, qui était occupée, mais qui malheureusement, depuis plus d'un mois, ne l'est plus. Mais la lutte continue sous d'autres formes. Et en fait, c'est nos voisins nîmois qui maintenant sont occupés aux Beaux-Arts, ce qui est un peu, je crois, une première, ce qui était également la première aussi pour l'ENSP. Et en fait, juste de manière générale, on peut remarquer que les syndicats étudiants fleurissent et qu'en fait, de plus en plus, les syndicats commencent à avoir la côte, quoi, en mode 20e siècle, j'ai envie de dire. Parce qu'il y a de plus en plus d'adhérents, en fait, depuis ces derniers mois. Enfin, merci Macron, on est de plus en plus syndiqués. Pour revenir sur les travailleuses de l'art, il y a une prochaine réunion lundi. Donc voilà, si jamais vous voulez vous y rendre. Mais en fait, avant de vous y rendre, peut-être vous aimeriez savoir sur quoi en fait ils luttent, quelles sont leurs revendications. Et du coup, à ce sujet, je passe la parole à ma camarade Flamant Rouge qui va vous en lire quelques extraits.
2: À l'heure d'une mobilisation historique contre une énième réforme destructrice de nos conquis sociaux et face à un gouvernement radicalisé, nous, travailleurs et travailleuses de l'art, appelons nos collègues du milieu culturel marseillais à nous rejoindre afin d'intensifier la lutte. Plus de la moitié des artistes auteuristes ont des revenus qui les situent largement sous le seuil de pauvreté, une situation qui touche encore plus violemment les femmes, les minorités de genre, personnes racisées, sans papiers, personnes en situation de handicap. Les salariés de structures culturelles ne sont pas épargnés dans un secteur où la souffrance au travail est monnaie courante. Profitons de cette mobilisation massive et historique pour imposer une lutte offensive pour la conquête des droits nouveaux, notamment l'intégration des artistes auteuristes à l'assurance chômage.
1: Merci beaucoup, camarades. Alors, quels sont les rendez-vous à venir? Tout simplement, tous les deux de chaque mois, ce collectif se réunit pour des assemblées générales. Aujourd'hui, le 15 mai et demain, le 16 mai, ils organisent un atelier de déclaration URSSAF et impôts. Et le 22 mai, ils organisent également une espèce de réunion pour la rédaction de leurs revendications locales. Donc, si jamais tu veux les contacter, par mail, c'est travailleurese-de-l'art@protonmail.com. Et sinon, sur Instagram, c'est @travailleurese-de-l'art13. Voilà, j'ai l'impression qu'on a à peu près tout dit en termes d'événements à venir. Je ne sais pas si le public a... je vois Madeleine Pathé, peut-être, qui veut annoncer un événement à venir. Je suis obligée de lui laisser le micro, elle est tellement bavarde.
3: Oui, bonjour, je suis du coup Madeleine Pathé et je fais notamment partie de l'association La Queer Team à Arles qui organise une journée de soutien pour la Marche des Fiertés le samedi 27 mai prochain à partir de 16h à Langerie à Arles avec au programme un goûter d'accueil, une intervention de Patrick Cardon qui va nous parler notamment, enfin lui a réédité la première revue homosexuel qui s'appelait Academos, donc il va notamment nous parler d'archives et d'archivage. Il y aura une projection du film Lesborama de Nathalie Magnan, voilà, et puis il y aura une petite boum et de quoi manger et boire et financer la prochaine marche des fiertés, voilà, donc venez nombreux, nombreuses.
1: Merci Madeleine Pathé, en plus d'être énervée contre Vera Michalski, elle est homosexuelle. J'avais également oublié de vous annoncer que le 6 juin, rendez-vous de l'intersyndicale pour basbeler peut-être. Voilà, notre camarade Camille nous parlait tout à l'heure de l'interview du Sbeul. Peut-être que c'est notre occasion pour nous, Arlésiens, de finalement être sur le programme, quoi. Voilà, donc c'est la fin de notre émission des Flamants Rouges. Merci à vous tous d'être présents. Et on se revoit et on s'écoute d'ici peu, je pense. Au revoir.
4: Au revoir.

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1: Bonjour à toutes et tous. Bonjour Julien, Elsa, Michel, Jean. Bonjour,
2: bonjour.
1: Sylvie. Merci
3: Bonjour.
1: De nous recevoir pour cette série d'entretiens là, et de discussions autour du nucléaire. Vous êtes toutes et tous membres du collectif antinucléaire de Vaucluse, là, le CAN84, et de la coordination antinucléaire sud-est. Et voilà, depuis la nuit des temps, depuis la nuit du nucléaire, quoi, disons, il y a des collectifs qui se battent pour dénoncer l'hérésie que représente le nucléaire, là, d'un point de vue technique, d'un point de vue de la santé, etc., du point de vue de l'exposition des populations à des risques immenses. Et voilà, le CAN fait partie de ces groupes-là qui aussi contribuent à exhumer, à sortir plein d'informations, à les faire circuler, à tenter de briser un peu la loi du silence là, qui va de pair avec le nucléaire. C'est pourquoi on entame avec vous cette série et on va essayer de faire une sorte d'immersion en territoire contaminé, en territoire irradié. Donc, chers auditeurs, auditrices, chers auditeuristes, bienvenue chez vous.
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1: Alors, le nucléaire, c'est un sujet immense, qui pourrait nous occuper pendant des années entières, la radio. C'est une question sociale.

0: Et première question, peut-être tout simplement, contre quoi vous vous battez? De quoi on parle quand on parle du nucléaire?
1: Moi, pour ce qui me concerne, se battre contre le nucléaire, c'est se battre contre le principe même de destruction de l'atome.
0: Alors,
1: Puisque,
0: de quoi s'agit-il justement?
1: ouais, le principe du nucléaire, ce qu'on appelle le nucléaire, en fait, c'est la destruction atomique. C'est-à-dire qu'on fait exploser des atomes, techniquement parlant, pour créer une chaleur, de l'énergie, pour chauffer de l'eau, pour faire tourner une petite électromagnétique de turbine, comme un vélo, quoi, hein, pour produire un peu d'électricité au final. Et tout ça, ça coûte des millions, des milliards, ça met en danger la santé des gens et ça surexploite les pays qui ont le malheur d'avoir quelques ressources d'uranium.
0: Donc c'est une technique de production d'électricité. L'énergie, on la produit pas ex nihilo, elle est faite à partir d'un combustible. Parce que dans la réaction que tu décrivais, Jean, on a l'impression qu'elle se passe à partir de rien. À partir d'où vient cette chaleur immense qui est ensuite exploitée pour faire tourner des turbines et produire l'électricité?
1: Oui, ça vient de
0: D'où vient tout ça?
1: l'explosion donc de noyaux d'uranium, des noyaux d'uranium qui sont façonnés industriellement à partir d'un uranium base qu'on extrait de la Terre, notamment dans les pays du tiers-monde comme le Niger ou le Kazakhstan ou le Canada.
0: Ouais, c'est-à-dire qu'il n'y a pas que des pays du tiers-monde dans les producteurs, et aussi ouais, le Canada, l'Australie et d'autres gros. C'est plutôt que la France a l'habitude de se servir dans son giron de la France-Afrique, peut-être, et que on connaît surtout l'approvisionnement par cette filière-là. On peut aussi essayer de défaire les gros mots là ou les acronymes, ou dans un premier temps d'essayer de voir tout ce qui se cache derrière ces mots compliqués. Ce combustible-là, il est tiré de la substance qu'on appelle yellow cake, c'est bien ça?
1: Alors, le yellow cake, c'est déjà un processus d'aboutissement. C'est-à-dire qu'en fait, on extrait des tonnes, des milliers de tonnes de terre dans lesquelles il y a une infime partie d'uranium base. Et c'est cet uranium base qu'ils vont extraire de la terre pour en faire ce qu'on appelle le yellow cake, c'est-à-dire de la poudre jaune de base d'uranium qui sera appelée à être enrichie, traficotée, etc.
0: Alors, on est dans une région extrêmement nucléarisée. C'est aussi pour ça qu'on avait à cœur d'engager cette série de discussions-là. Et on a dans le Grand Sud-Est, disons, un très grand nombre d'installations qui permettent aussi de se rendre compte de la filière à partir de cette arrivée du minerai, là. Quand on parle de la zone d'arrivée, on parle de Malvézy, dans l'Aude, pas très loin de Narbonne. Qu'est-ce qui arrive là-bas? Est-ce que c'est du minerai brut? Est-ce que c'est un produit qui a déjà subi une certaine transformation? Ou est-ce que c'est dans les installations de la région ensuite que tout ça va être traité pour le rendre utilisable?
1: Alors, c'est le yellow cake qui arrive à Malvézy, soit du Niger, soit du Kazakhstan, soit du Canada. Ça arrive par bateau, hein. Énormément consommateur de fioul lourd, donc producteur de CO2 et de gaz à effet de serre. Et à Malvézy a lieu une première transformation du yellow cake en ce qu'on appelle l'hexafluorure d'uranium, voilà, qui s'appelle l'UF4. Et qui sera acheminé, donc Malvézy, dans l'Aude, à Narbonne, qui sera ensuite acheminé par camion jusqu'à Tricastin, donc Vaucluse Drôme, pour être à nouveau enrichi en hexafluorure 6, UF6, par un procédé technique que je ne vais pas développer là, et qui lui-même, une fois qu'il sera en UF6, sera envoyé dans la Drôme, à Romans-sur-Isère, pour fabriquer des pastilles. Donc des grosses pastilles évidemment d'uranium qui seront mis dans des tubes, ce qu'on appelle des crayons, et qui seront là le matériau de base de la réaction atomique, de l'explosion atomique, tous ces crayons étant envoyés dans les différents réacteurs.
0: Donc dans la région, là tu as cité la centrale de Tricastin qui intervient dans l'enrichissement et dans le traitement là, du premier, enfin comment dire, du précombustible. Finalement, l'installation qu'on connaît sous le nom de Marcoule, c'est pas une centrale, mais c'est pas non plus une installation qui sert à cette préparation-là.
1: Oui, alors Marcoule, c'est le haut lieu de la bombe atomique.
0: Oui, c'est une installation militaire, mais est-ce
1: C'est
0: qu'elle
1: une
0: intervient
1: installation
0: aussi
1: militaire ou civilo-militaire ou militaro-civile, donc avec ses propres problèmes dont on parlera peut-être tout à l'heure. Et à Marcoule existe une usine de fabrication d'un minerai, qu'on appelle le MOX.

0: Le MOX étant différent de l'uranium pur.
1: Alors encore un acronyme.
0: C'est encore MOX. Alors c'est un mélange d'oxyde d'uranium et d'oxyde de plutonium. Donc c'est de la récupération déjà de déchets nucléaires dont on va extraire une faible partie pour reproduire encore ce qu'on appelle un combustible, qui n'est pas un combustible puisqu'il n'y a pas de combustion. C'est des produits de fission atomique. Là aussi, il faut se mettre d'accord sur les termes. Ce qu'on appelle vulgairement combustible, ça n'existe pas. Il n'y a pas de combustible nucléaire. Il y a des produits de fission atomique, puisque le principe, c'est l'explosion de l'atome. Donc ce MOX, ce mélange d'oxyde d'uranium et d'oxyde de plutonium, c'est la nouvelle matière utilisée dans les réacteurs atomiques qui n'étaient pas prévus pour ça, d'ailleurs. Au départ, EDF ne voulait pas, d'ailleurs, du MOX. C'est Areva qui l'a imposé pour des questions de business.
1: Quand on parle des réacteurs, donc il y a en France aujourd'hui 56 réacteurs qui sont, alors pas tous en fonction, mais qui sont en état de fonctionner. Enfin, en état de fonctionner, on peut mettre des guillemets, on va en reparler de toutes les malfaçons et de tout ce que ça cache. En tout cas, ces 56 réacteurs ont été conçus à l'origine pour fonctionner avec de l'uranium enrichi, c'est ça que tu dis, et tous sont aussi utilisateurs de MOX et de cette filière de retraitement dans laquelle il faut aussi mettre des guillemets.
0: Oui, alors ils n'étaient pas prévus pour fonctionner au MOX, puisque le MOX, c'est une matière fissile récente. Mais disons que depuis 10 ans, un certain nombre de réacteurs ont reçu l'autorisation de l'ASN de fonctionner avec du MOX. Évidemment, on se doute bien que dès lors qu'il y a du plutonium, qui est le matériau base de la bombe atomique, même si c'est de l'oxyde de plutonium, le pilotage des réacteurs est beaucoup plus complexe, ce pourquoi d'ailleurs EDF ne voulait pas du MOX. Et donc ils ont convenu avec Areva qu'ils n'en prenaient qu'une partie dans chaque réacteur et qu'ils piloteraient d'une autre façon le réacteur pour pouvoir continuer à faire turbiner les réacteurs. Mais en fait, c'est une folie, quoi.
1: Donc là, on est déjà dans les tuyaux, dans les turbines, les vapeurs, et on imagine la complexité de l'installation. Mais pour revenir dans une mise en contexte un peu générale, ces 56 réacteurs qui existent aujourd'hui, la majorité donc, a été conçue dans les années 70 et construite dans probablement la fin des années 70 pour les trucs de type Westinghouse, là, les premiers réacteurs qui produisaient autour de 900 MWh, quelque chose comme ça. Et puis s'en est suivi une sorte de folie des grandeurs dans l'augmentation des puissances. Il y a une vingtaine de réacteurs qui a été programmé dans les années 80, et ensuite 4 qui ont été de puissance encore supérieure, jusqu'à 1450 MW. Et quand on parle de l'EPR, aujourd'hui, qui est censé être censé être l'avenir de la filière nucléaire, bien qu'on en voit plutôt les désastres aujourd'hui, on est sur une puissance encore augmentée, à 1650 MW. Ce qui est intéressant de noter, là, c'est que il y a une tentative d'augmenter toujours la capacité des réacteurs avec un argument d'économie, mais finalement, le coût au mégawattheure n'a cessé d'augmenter également. Donc ça montre un peu la perpétuation de la logique du toujours plus grand, toujours plus puissant. Si on en revient à la région, de ces installations-là, lesquelles on a autour, est-ce qu'on peut essayer de se faire une cartographie, une radiocartographie des installations et de ce qu'on a autour ?
0: Bon, on est dans la région la plus nucléarisée d'Europe, déjà. Donc, il y a 4 grands sites, voire même 5 dans notre périmètre, dans notre zone géographique. On a Cadarache, qui est dans les Bouches-du-Rhône. Donc Cadarache, c'est le commissariat à l'énergie atomique, c'est toute la recherche sur les produits de fission, civils et militaires surtout. Donc le commissariat à l'énergie atomique, mais aussi Areva Orano, qui bricole de l'uranium là-bas, du plutonium, qui retraite, qui concentre, qui prépare aussi pour les sous-marins nucléaires atomiques, le combustible et les réacteurs, et qui font des recherches. Recherche fondamentale et recherche appliquée pour l'industrie. Donc Cadarache dans les Bouches-du-Rhône. On a également Marcoule dans le Gard. Donc Marcoule étant le lieu de production initiale de la bombe atomique. Il y avait 2 réacteurs, les réacteurs Célestin, qui sont à l'arrêt et qu'ils n'arrivent pas à démanteler et qui posent de gros problèmes parce qu'il y a un entassement de fûts de plutonium et de matières fissiles qui sont complètement déliquescents, rouillés, et il est très difficile d'aller les sortir des lieux où ils se trouvent. Voilà. Donc ça, c'est dans le Gard, et donc à Marcoul est également produit le MOX et d'autres choses. D'ailleurs, je préciserai tout à l'heure le nombre d'installations totales qu'il y a, parce qu'il n'y a pas que des réacteurs nucléaires. Ensuite, il y a Tricastin, donc à cheval sur la Drôme et le Vaucluse, donc qui est le plus grand site nucléaire de France, sur un peu moins de 700 hectares, et qui concentre une douzaine d'installations nucléaires, dont les quatre réacteurs de 900 MW d'EDF. Et puis un peu plus haut, on a encore Cruas, qui est là la centrale nucléaire de Cruas-Metz, où il y a quatre réacteurs aussi de 900 MW. Alors au total, on a près d'une trentaine d'installations nucléaires dans la région. Donc aussi bien d'installations nucléaires de base, donc aussi bien des réacteurs nucléaires de production électrique que des installations d'enrichissement, de traitement, de préparation d'uranium, de recherche, de mise en fût, etc.
1: Donc on est face à un panorama touristique extraordinaire pour la région.
0: La belle Provence.
1: Et pas que pour la région, parce que donc évidemment ça concerne la France, mais ça concerne aussi l'Europe et le monde entier. Et en fait, toutes ces installations, on parlait de production d'électricité. Le développement, j'en parlais tout à l'heure, là, du développement des réacteurs, il a été tellement rapide qu'on a très vite atteint plus des trois quarts de l'électricité produite par le nucléaire. Mais ça reste une toute petite partie de l'énergie totale qui est consommée par l'humanité. Et ça, c'est des proportions qu'on a du mal à imaginer, mais... À l'échelle de la planète, le nucléaire représente que quelques pourcents des énergies produites, à peine, je crois, le double de ce qui est produit avec de l'hydroélectrique. Est-ce que vous confirmez un peu ces ordres de grandeur ou...
0: Oui, au niveau énergie, le nucléaire, c'est 3% sur la planète, c'est tout, rien de plus. Donc c'est un immense risque d'immense pollution et contamination pour pas grand-chose. Quoi. Et ce pas grand-chose peut être très facilement substitué par d'autres énergies, quoi, d'autres sources d'énergie. Donc c'est vrai qu'en France, on est tellement conditionné depuis 60 ans qu'on pense que, hormis le nucléaire, on ne peut rien faire, on ne peut pas vivre. Et c'est vrai qu'en France, ça représente 75%, un peu plus, de la production électrique. Mais en termes d'énergie, ce n'est pas grand-chose, puisque tout le reste de l'énergie, c'est du gaz, du pétrole et d'autres sources encore, de charbon.
1: Le fait est en plus que la France fonctionne avec une dizaine de réacteurs à l'arrêt là, en ce moment. Je crois que c'est monté jusqu'à une quinzaine ou 15 ou 16 qui étaient arrêtés. Alors, il y a des histoires de maintenance là-dedans, mais il y a aussi des histoires de gestion catastrophique, là, de problèmes, de mise à l'arrêt des installations pour qu'elles évitent de s'emballer, quoi, vu qu'il y a des problèmes de fissures dans les circuits de secours, etc. Donc, de très gros problèmes. Et ça concerne justement parmi les plus gros réacteurs, ceux qui ont été conçus pour être les plus productifs avant l'EPR, là, sont tous à l'arrêt finalement. On est quand même à un moment où la filière elle est mise en question par l'arrêt même des installations pour des raisons de sécurité. Elle est mise en cause aussi de l'intérieur, puisqu'il y a récemment il y a eu des scandales qui concernent Tricastin et dont on reparlera de dissimulation d'informations révélées par un cadre même de la direction. Donc disons que le nucléaire a du plomb dans l'aile de plein de points de vue, mais... on est dans un discours de continuation, de croyance dans cette industrie, de perpétuation, et ça semble pas prêt de s'arrêter. Ça me paraîtrait important, moi, de vous demander, en tant que membre là, d'un collectif qui se bat contre le nucléaire, ce que ça représente pour vous, cette lutte-là. C'est quoi lutter contre le nucléaire, combattre cette force invisible aussi, parce qu'on parle de radioactivité, de problèmes sur la santé, les installations sont visibles, mais leur impact ne l'est pas. Qu'est-ce que ça fait de se battre à la fois contre des installations si fortes, contre un nombre d'installations là, que tu citais Jean, qui est pharaonique, mais de se battre aussi contre quelque chose dont les conséquences ne sont pas perceptibles par tout un chacun ? C'est peut-être une question elle-même immense.
2: Je dirais que c'est un combat dont il ne faut pas chercher une issue forcément favorable. Il faut combattre, et puis le maximum, on fait ce qu'on peut avec notre énergie et nos petits moyens, mais on ne sait pas ce que ça peut faire. Il me semble, ce qui est important, c'est la formation des gens, et parce qu'ils ne sont pas informés, et parce qu'ils ont peur d'être informés, et parce qu'on est dans une situation de déni, parce que c'est tellement gênant, ça se heurte à de telles puissances étatiques, et que la plupart des gens font la sourde oreille. Donc moi, ce qui me paraît important, c'est de pouvoir évoquer ça avec des personnes qui sont à la base et qui ne savent pas à quel point ils sont concernés, en fait. Mmh. Et il y a quelques années où j'avais plus d'énergie, j'avais fait un petit tour des écoles. Et j'avais essayé, parce qu'il me semble que c'est à la base les enfants, les parents, les simples personnes qui doivent être sollicitées. Et donc j'avais fait une petite enquête dans les écoles sur comment on fait pour assumer un éventuel accident, parce que pour moi c'est la perspective d'un accident qui est la plus motivante au niveau, voilà. Et je m'étais donc rendu compte qu'il y avait très peu d'informations qui passaient, ce qui était prévu en cas d'accident nucléaire, c'était de garer les enfants, entre autres, le plus possible, mais qu'il n'y avait pas les moyens vraiment, que les parents d'élèves n'étaient pas tellement au courant, que personne en fait était vraiment au courant. Et que donc, en cas d'accident nucléaire, ça sera vraiment la catastrophe humaine qui va être complètement très difficile à gérer. Parce qu'il y aura à ce moment-là que il y a à la fois le personnel de sécurité habituel qui doit se charger de ça, comme les pompiers. Mais si vous interrogez les pompiers ne sont pas formés. Ils sont en première ligne. Si vous interrogez les mairies, les maires, ils minimisent la situation. Donc quand on va à la base, parce que la base, ça va être ce qui va être touché en premier. Voilà.
1: Ouais.
2: Et quand on essaye de faire un peu le bilan de là où on en est, il y a de quoi avoir vraiment très très peur. Voilà.
1: Ouais, ce que tu nous dis, Michel, c'est que tout le monde est concerné,
2: oui,
1: mais que personne n'a les moyens,
2: non,
1: de répondre à une situation incontrôlée, quoi.
2: Voilà. Même s'il y a des choses qui sont prévues, il y a un plan qui est prévu, évidemment, autour des centrales, mais la façon dont c'est vraiment géré et les conditions dans lequel les exercices se passent ne sont pas des bonnes conditions. Donc il y a vraiment très très peu d'occasions de se réjouir d'une prise en compte par l'État de solutions en cas d'accident. Et là, voilà, on est démunis, mais il faut quand même le faire. Il faut.
1: Elsa ?
3: Oui. Moi, je rajouterais aussi, il y a l'accident, c'est une chose, mais il y a aussi les rejets quotidiens radioactifs qui sont, pour moi, c'est inacceptable, c'est la destruction de la vie à chaque seconde. Mmh. Et cette lutte contre le nucléaire est colossale parce qu'on accepte, toutes les personnes, moi comprise, acceptent de mourir à petit feu face à la pollution radioactive qui est inodore, incolore, qui ne se voit pas du coup. Et on accepte de vivre comme ça avec cette pollution et ces rejets quotidiens sans pouvoir faire quelque chose, sauf informer la population. On peut informer quand on milite. Mais c'est colossal parce que les gens sont désinformés par l'État, qui a bien réussi son
1: entreprise de secret, quoi.
3: C'est ça.
1: Le fait que le nucléaire soit né aussi en lien avec l'industrie militaire, voilà, a énormément scellé cette culture du secret, quoi.
3: Il n'y a pas que l'accident, c'est dès l'extraction, il y a des morts jusqu'à la fin, jusqu'aux déchets, et il y en aura de plus en plus, que ce soit dans les cancers, et puis tout ce qu'on va laisser, quoi. C'est pour ça que c'est colossal, mais en même temps, je me dis que c'est essentiel, parce que pour quel que ce soit, quelle que soit la condition, le nucléaire, il n'en faut pas, quoi. Que ce soit pour le civil, pour le militaire, n'importe, il n'en faut pas du tout.
4: Voilà. Moi, je voudrais rajouter ce qu'a dit Michel ou Elsa. Moi, je me suis informée auprès de certains mairies. C'est pas qu'ils n'ont pas l'information, c'est qu'ils ne vont pas non plus la chercher. J'ai posé des questions, mais elle m'a dit « Ah non, mais nous, on n'a aucune consigne ». Donc on est encore dans le secret, forcément. Moi, une de mes motivations, c'est pour les générations qui arrivent derrière. J'ai une petite fille, mais il y a plein d'enfants. J'ai un âge suffisamment avancé pour dire qu'est-ce qu'on va laisser encore à nos enfants. Les déchets, ils vont un peu partout, ils vont polluer partout, selon où ils vont les déposer. Donc ça m'inquiète beaucoup de ne pas transmettre quelque chose de beau et de propre à ceux qui arrivent derrière. Et si on ne se dresse pas contre les mensonges, parce qu'il n'y a pas que la désinformation ou le manque d'information, il y a des mensonges volontaires sur « tout va bien ». Et c'est tant que les gens penseront que ce genre de discours est vrai, on a, nous, militants, énormément de mal à leur donner la véritable information. Oui, il y a la peur, il y a le déni, mais il y a aussi l'impossibilité de penser qu'on nous ment. Donc, moi, je sais que ça m'inquiète énormément pour ceux qui arrivent derrière moi. Qu'est-ce que je vais leur laisser si je laisse faire ? Et c'est un gros, gros, gros défi d'informer justement et de convaincre, si toutefois le mot est suffisant.
1: Julien.
5: Moi, je voulais dire, voilà, pour moi, le nucléaire, c'est l'industrie de la mort, vraiment. Comme l'a dit Elsa, de l'extraction jusqu'aux déchets, c'est une source de pollution qui provoque des cancers et donc la mort, quoi. C'est la première finalité en fait de nucléaire, c'était quand même la bombe aussi. Ça, j'oublie pas. Il y a eu des tas d'essais nucléaires faits dans les océans, dans le désert, qui là aussi laissent des traces pour les populations qui y vivent. Et ensuite, ça finit par faire des bombes qui explosent sur des gens et c'est pareil, quoi. Pour moi, c'est la destruction vraiment. Et du coup, en fait, lutter contre le nucléaire, c'est vraiment lutter contre contre cette logique de démesure dans ce qu'on détruit, dans ce qu'on extrait de la nature et dans la démesure dans jusqu'où on va pour faire jusqu'à faire les guerres et jusqu'à faire des épidémies de cancer qu'on révélera jamais d'ailleurs, qui seront jamais notées, et alors que on fait passer ça pour une énergie propre et une énergie verte aujourd'hui. Et c'est scandaleux. Et en fait, c'est ça. Pour moi, le combat, c'est de toute façon de faire prendre conscience aux gens que je fréquente de où on en est avec ça, quoi.
1: C'est vrai que le combat, il était déjà difficile, mais là, il le devient peut-être encore plus dans ce contexte de réchauffement climatique et dans lequel le nucléaire apparaît comme une énergie décarbonée. Alors, c'est un mensonge, hein. Mais en tout cas, le nucléaire est vanté pour ça, pour sa capacité à lutter contre le réchauffement climatique. La Commission européenne vient d'accorder visiblement cette dénomination là d'énergie durable, ou en tout cas c'est en cours, enfin c'est à l'étude de considérer le nucléaire comme une énergie verte. Ça rend le combat encore plus complexe, quoi, sans doute.
0: Alors, c'est difficile, et en même temps, si on se fie évidemment aux sondages, ou aux enquêtes d'opinion, qui valent ce qu'elles valent. Aujourd'hui en France, le dernier baromètre paru, réalisé par l'IRSN, l'Institut de radioprotection nucléaire, indique que 56% des Français sont pour un arrêt du nucléaire, à plus ou moins long terme, mais quand même. Donc même aujourd'hui, il y a une majorité de Français qui veulent sortir, qui veulent arrêter le nucléaire. Ce qui est quand même positif quand on pense qu'il y a 60 années de propagande, de mensonges, de dissimulation, de faire prendre des vessies pour des lanternes. Je pense que, oui, le combat est dur parce qu'on lutte, comme ça a été dit, contre un ennemi invisible, contre un État dans l'État, puisqu'il faut, il faut bien le savoir, hein, c'est pas les gouvernements qui décident. Hein, les gouvernements prennent les mesures mises en scène, mises en forme par les cabinets ministériels qui eux-mêmes sont noyautés par le lobby nucléaire. Donc on a un État dans l'État qui pilote et décide au-dessus des peuples, au-dessus du peuple français et des habitants, de l'orientation. Quoi.
1: On a un ancien Premier ministre qui était lobbyiste d'Areva.
0: Oui, Édouard Philippe était salarié, responsable du lobbying chez Areva. Aujourd'hui, il est passé chez Atos, faut le savoir, qui est piloté par Thierry Breton, le commissaire européen au commerce. Voilà. Et ce Atos a postulé aussi parallèlement un dossier de gestion de crise sanitaire au niveau européen. Voilà, donc évidemment, avec un ex-premier ministre, quand il était en fonction issu d'Areva, c'est évident qu'il n'y aura pas de politique de vie. Quoi. Il n'y aura qu'une politique de mort. Comme le disait Julien, le nucléaire, c'est la mort. Quoi.
1: Est-ce que vous avez des alliés, vous, dans cette industrie aussi ? Est-ce que, comment on arrive à... à toucher aussi les personnes qui y travaillent, les salariés, les cadres de ces industries-là. Est-ce que ça fait partie aussi de vos sources d'information ? Est-ce qu'il y a des militants parmi ces personnes ? Enfin, c'est pas pour tout le monde une passion, j'imagine, travailler dans le nucléaire. Hein, c'est pour d'autres un travail aussi. Est-ce que vous arrivez à trouver des alliés dans le milieu même des personnes qui y travaillent ?
2: De même que vous évoquiez l'action de l'ingénieur de Tricastin qui a dénoncé le manque de sécurité. Auparavant, il y avait aussi un responsable syndical qui était en relation surtout avec la sous-traitance qui est presque majoritaire dans le fonctionnement des centrales. Et donc, ces personnes-là, en tout cas ce responsable syndical qui a été mis à l'écart, était extrêmement actif et pour dénoncer de l'intérieur ce qui se passe, ou plutôt ce qui ne se passe pas, comme il faudrait. Et là, on est vraiment dans la réalité technique et dans des perspectives tout à fait inquiétantes.
0: Oui, je rajouterais que on va régulièrement, ou on allait régulièrement devant les sites nucléaires, hein, lors de marches, notamment d'opérations, à la rencontre des travailleurs du nucléaire. Et ce qu'on a pu constater dans les différents lieux, que ce soit à Cadarache, Marcoule, Tricastin, etc., c'est que dans la nouvelle génération des salariés dans le nucléaire, le niveau d'acceptation et de soumission à l'idéologie dominante du patronat était moindre. C'est-à-dire qu'on a rencontré bon nombre de jeunes travaillant dans le nucléaire, et notamment dans des domaines de prévention, de sécurité, etc., qui nous ont dit qu'ils étaient là pour quelques années, mais qu'ils ne comptaient pas en faire leur carrière. Donc, y compris chez des salariés du nucléaire, notamment la nouvelle génération, il y a une forme de désengagement vis-à-vis de cette croyance religieuse, déiste, dans l'atome, quoi. Ça, c'est le premier volet. Le second volet, et là, je vais être beaucoup plus incisif, peut-être, c'est mon propos, je pense qu'on est aussi face à 60 années de collaboration des directions syndicales avec le patronat nucléaire. Et ça, malheureusement, au nom d'intérêts corporatistes, au nom de petits avantages non négligeables, tels que ne pas payer son électricité pour les salariés, alors... Initialement, ça pouvait se comprendre, puisque c'était une façon de récupérer la plus-value exploitée, tirée du travail des salariés. C'était un moyen pour les syndicats de récupérer, sous une forme de salaire différé et d'avantages différés, la plus-value tirée sur leur exploitation. Mais ce faisant, ils en sont venus finalement à co-gérer l'institution nucléaire en contrepartie de petites sucettes. Et malheureusement, les directions syndicales, dans la majorité des cas, ont collaboré à cette idéologie de compromission terrible, mortifère. Et je pense qu'aujourd'hui, l'un des gros problèmes auxquels on est confronté, nous militants, mais l'ensemble du pays, c'est de faire en sorte que les directions syndicales arrêtent de collaborer, de mener une collaboration de classe. On a fait l'analyse. On a fait l'analyse il y a déjà 7-8 ans, ce qui a provoqué une crise interne au mouvement antinucléaire d'ailleurs. L'analyse que nous, on portait, CAN 84, Coordination antinucléaire du Sud-Est et d'autres collectifs informels à travers la France, c'était que la stratégie adoptée par le mouvement dans ses différentes composantes n'avait pas porté ses fruits. C'est-à-dire une politique, ça s'est revenu à une politique d'accompagnement, une politique de petits pas, une politique certes de contestation, mais qui ne mettait pas en cause réellement la puissance économique, technique et idéologique du lobby nucléaire. Et donc, de fait, nous, l'analyse qu'on a faite à l'époque, et qui est toujours pertinente, c'est que les formes d'action et d'initiative antinucléaire ne sont pas adaptées à l'importance de la violence du lobby et de l'État sur la population.
1: Et quelles seraient ces formes adaptées ?
0: Alors, on a dégagé quelques pistes. Évidemment, ça vaut pour une réflexion, pour alimenter notre réflexion et notre engagement, l'engagement de chacun et de chacune. C'est que si on ne s'en prend pas à la puissance économique, c'est-à-dire si on ne bloque pas la production même nucléaire, et si on ne met pas en accusation dans des formes diverses et variées les dirigeants nucléaristes du pays, qu'ils soient à la tête des entreprises ou infiltrés dans les ministères, on ne parviendra à rien. Donc c'est remettre en cause quelque part une forme de conformisme intégré de la lutte d'opposition au pouvoir.
1: Et pour faire ça, comment on vous rejoint ? Comment on peut se rapprocher du CAN et se tenir informé de ses actions, des informations que vous diffusez ?
0: Le mieux, c'est d'aller sur le site internet de la Coordination antinucléaire du Sud-Est. Et il y a tous les éléments de contact.
1: Et comment on la trouve ? Si on ne veut pas taper sur un moteur de recherche mondial que je ne citerai pas, comment on vient direct chez vous ?
0: Oui, alors on peut utiliser un moteur alternatif.
1: Par exemple ?
0: DuckDuckGo ou d'autres. Ouais. Là, il en existe plein qui ne sont pas commerciaux et soumis aux manipulations et exploitations de vos données personnelles. Et puis, on tape www.coordination-antinucléaire-sudest.org.

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0: Coucou.
1: Et bonsoir.
0: On est en train d'écouter un morceau qui s'appelle I Can't Stop Thinking About It.
1: De Felicia Atkinson, mais qui n'a rien à voir avec notre thème du jour. C'était juste pour le plaisir de, d'accompagner la petite lecture de introductive de Lison.
0: De Virginia Woolf.
1: Un petit article de Virginia Woolf sur la musique de rue, qui est donc notre thème du jour.
0: Musique de rue, street music, ça peut vouloir dire tellement de trucs. Musique qui vient de la rue, qui est dans la rue, qui parle de la rue. Enfin bon, voilà, comme vous le savez, on a l'habitude de prendre des thèmes de façon assez ouverte. Et on interprète pas mal les choses à notre sauce. On va commencer tout de suite, Émile ?
1: Absolument, avec le roi de la musique de rue, le viking de la 6ème avenue, c'est Moondog.

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1: Nigga, we gonna crash.
2: Et c'était Horror Street Power.
1: Trop bien.
2: Et la rue, elle est à qui?
1: Elle est à nous. Et juste avant, c'était Mary Laveau, une prêtresse vaudou du 19e siècle, super connue en Louisiane. Moi, j'ai pas mal de sons de la Nouvelle-Orléans.
2: J'en ai quelques-uns aussi.
1: Parce que je me suis dit, street music, ça me fait tout de suite penser à...
2: Bien sûr.
1: La terre promise de la musique de rue et de la polyphonie et tout. Mm-hmm. Voilà.
2: Toutes les musiques du monde ont été inventées dans une rue de la Nouvelle-Orléans.
1: C'est bah, bien, c'est bien connu. Carrément. Donc c'était 1954.
2: Papa Célestin.
1: Ouais.
2: Mais avant ça, on avait écouté Moondog, mais on en reparlera puisqu'on a un certain nombre de petits morceaux de Moondog.
1: On en a pris plein, c'est trop cool.
2: Si on en remettait un d'ailleurs.
1: Bah ouais, c'est le bon moment.
2: Un petit Moondog, Conversation and Music at 51st Street and 6th Avenue,
1: allez,
2: New York
1: City. C'est parti. Est-ce que, ouais, tu nous diras après, j'ai des questions. Je mets.

0: questions, I've got questions.
1: Moondog on the streets of New York.
0: Pardon. Parle-moi. Parle-nous de Moondog.
1: Moondog, bah là, c'était les premiers enregistrements de Moondog, donc ça date des années 50. Il vivait donc plus ou moins dans la rue à New York. En tout cas, il passait ses journées dans la rue à New York à jouer de la musique sur des petits instruments de percussion qu'il fabriquait lui-même de ses mains, sachant qu'il était aveugle depuis l'âge de 7 ans, parce qu'il s'était fait exploser un bâton de dynamite dans les mains. Et par ailleurs, il était aussi habillé en viking. Et donc c'était une sorte de célébrité dans les rues de New York à cette époque, et pas mal de musiciens du coup le connaissaient, jouaient avec lui. Il y a des légendes qui courent sur le fait qu'il aurait joué avec Charlie Parker dans la rue à New York.
0: Ouais, ça serait pas étonnant. Mmh. Ouais, moi, quand je pense à New York, tu vois, c'est ce genre de truc que ça me fait rêver, quoi.
1: Ouais, après, je pense qu'il devait un peu détonner dans le paysage new-yorkais de ses grandes avenues, quand même, à l'époque. Mais...
0: Ouais, ouais. Mmh,
1: c'est un personnage vraiment, vraiment fascinant.
0: Et toi, c'est quoi, ça a été quoi ton... Enfin, est-ce que tu peux te souvenir d'un moment où tu as vu quelqu'un faire de la musique dans la rue? Et que c'était significatif et très beau, par exemple, ou
1: bah,
0: une petite anecdote, quoi.
1: Ouais, mais ça n'aurait rien à voir avec Moondog, mais c'était
0: non, mais
1: tout ça est lié surtout à la Nouvelle-Orléans, quoi. Parce que j'y ai passé un moment et j'ai pu un peu découvrir toutes les cultures musicales de la rue à la Nouvelle-Orléans, notamment les Indiens, les Black Indians.
0: Et ouais.
1: Qui sont un des spectacles les plus fascinants.
0: Pour le Mardi Gras, là, avec les plumes et tout. Et...
1: Alors, il y a pour Mardi Gras, mais il y a d'autres moments aussi où ils se retrouvent et ils paradent dans les rues, ils mettent des espèces de combats entre différents groupes d'Indiens qui font des parades pour se battre les uns les autres. Enfin, c'est très impressionnant. J'ai préparé un petit morceau d'un groupe d'Indiens.
0: Moi aussi. Attends, ils sont où? Attends, c'est là, je crois. Ouvrir dans une nouvelle fenêtre.
1: Indians.
0: Mais où est-ce qu'ils sont? The Wild Chuka machin, là.
1: Wild Chupitulas.
0: J'avais un morceau des Wild Chupitulas et je sais pas où je l'ai foutu.
1: Et ben, maintenant que tu le retrouves, on peut écouter le 79ers Gang, Indian Red. Donc, Indian Red, c'est un des chants traditionnels qu'ils chantent. Dans les occasions, ils paradent dans la rue, et ça, c'est un groupe contemporain donc qui réactualise un petit peu l'héritage de ces Black Indians. Peut-être on peut juste raconter l'histoire de cette tradition bizarre que donc la légende, là encore, bon, c'est difficile de savoir à quel point c'est vrai, mais c'est que des esclaves se seraient enfuis, auraient été recueillis par des tribus amérindiennes dans les environs, et que donc cette tradition, c'est une sorte d'hommage aux descendants des esclaves recueillis dans les marais de Louisiane par les peuples autochtones environnants. Et du coup, ils fabriquent ces costumes extraordinaires avec des plumes et des perles qui passent des années à coudre patiemment avant de parader dans la rue pour savoir qui est le plus joli des Indiens.
0: Mais ça, c'est très, très répandu là-bas. En plus, il y a tout un truc. Et il y a des hommes noirs qui se revendiquent de tribus, du coup, non? Il n'y a pas... Parce que de choupi truc, là, je croyais que... Le créateur à l'origine dans les années 70 de ce groupe-là, je ne sais pas si c'était un natif, un indien, ou si c'était pas un homme noir justement qui avait
1: été.
0: Ah
1: oui, non, mais c'est que des noirs en fait. Les différents quartiers de la Nouvelle-Orléans ont leur groupe d'indiens. Du coup, c'est pour ça que le 79ers Gang, c'est le 79th Ward qui est un quartier de la Nouvelle-Orléans. Et du coup, le jour de Mardi Gras ou d'autres jours, chaque quartier, ils partent dans la rue, ils se rencontrent, ils se croisent. Et du
0: d'accord,
1: coup,
0: mais t'as jamais vu là-bas des groupes d'Indiens vraiment, qui avaient des tronches d'Indiens et tout, quoi?
1: Bah non, ça c'est une tradition qui est vraiment propre au quartier noir.
0: Ouais, ok, ça marche. Et ben vas-y, je mets The 79ers.
1: Gang.
0: C'est parti.
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0: Excusez-moi pour ce petit contretemps. Je pense qu'il faut baisser les enceintes. Sinon, tout va exploser. Things are about to explode.
1: Que des problèmes techniques.
0: Je n'ai pas retrouvé mon morceau, du coup, donc tant pis. Hein. Voilà.
1: So long, Wild Chupitoulos.
0: Maintenant, vous connaissez, donc vous pouvez aller écouter.
1: Mais c'est différent, les Wild Chupitoulos, c'est un style un peu plus funk.
0: Ouais,
1: ils sont un peu plus habillés.
0: C'est pas pareil. Ouais, carrément. Et là, je te propose de partir vraiment ailleurs.
1: Allez, ailleurs.
0: Ailleurs, au Brésil.
1: Très bien.
0: Et d'écouter un morceau qui s'appelle Baracao. Les maisons, les baraques. Baraques en zinc. Voilà, un morceau des années. Il y a très longtemps. Mais pas si longtemps, des années 70. Pas si longtemps. Alors, ça commence à faire.
1: Un morceau de qui ?
0: De Elisette Cardoso, qui était une diva chanteuse actrice super connue au Brésil. Et voilà, et qui chante sur les baraques en zinc, la tradition du pays, le vivre ensemble, la rue, tout ça. J'adore ce morceau. Je le mets, c'est bon ?
1: Ouais.
0: Allez.

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0: c'était lorsque l'homme a pris conscience pour la première fois de la puissance de la vapeur. L'orgue de Barbarie, par exemple, grâce à son rythme grossier et empathique, fait marcher au pas tous les passants. Un orchestre au milieu de la discordance sauvage des fiacres et des voitures serait plus efficace que n'importe quel policier. voilà.
1: C'était un petit mix de Virginia Woolf à Kinshasa qui fait la circulation. C'était magnifique. On va écouter deux morceaux du collectif Kinact, qui est un groupe d'artistes, performeuses, performeurs congolais, qui viennent de sortir un album sur l'excellent label Nege Tapes. Et c'est des sortes de personnages qui sont habillés de costumes étranges, fabriqués avec des débris de canettes et qui tapent sur des bouts de métal retrouvés dans la ville.
0: Juste avant ça, on a écouté un morceau de rap Fenêtre sur rue, Hugo TSR. C'est un rappeur français qui a à peu près 40 ans maintenant. Un morceau sur les rues de Paris, voilà. Un album qui est sorti en 2012 et qui porte le même nom que la chanson, Fenêtre sur rue. Et maintenant, si tu le veux bien, j'ai envie de mettre un morceau qui a été enregistré dans un bar mythique de Jérusalem. Et donc, il y a plein de gens qui rentrent et qui sortent et qui écoutent et qui participent. La chanteuse, elle s'appelle Neta El Kayam.
1: Voilà. Le veux-je bien, je le veux bien.
0: Et la chanson ne parle pas du tout de la rue ou quoi, c'est une chanson d'amour, mais c'est plus le cadre dans lequel elle a été enregistrée qui me plaît.
1: Allez.
0: Et elle est, c'est une chanteuse qui est israélienne et marocaine. Et en fait, au début, elle parle et elle dit « Mais ici, t'as conservé... là, je vois des photos, tout ça, et il y a une ambiance, en fait, dans le bar où c'est l'hébreu et l'arabe qui se côtoient, quoi. Voilà. Important de nos jours, n'est-ce pas ? Allez, c'est parti.
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0: toxique suicide, la face sombre de l'hôpital. Dans vos bouteilles, à quelle eau se vouer? Ça te dit quelque chose, ça, Jean?
1: Oui. Les PFAS.

0: 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C'était Gnawa Diffusion. Morceau sorti en 2003 dans l'album Souk System. Il critique la politique en Algérie. Douga, Douga, ça veut dire tranquillement, doucement, tranquillou, tu vois. Doucement, doucement. Mais du coup, en gros, ce qu'il dit, c'est chômage, Douga, Douga, salaire, Douga, Douga, pauvreté, Douga, Douga. Voilà. Donc, ça va pas, quoi.
1: Mmh. Ok, ok. Et juste avant, on était à nouveau à Kinshasa, un peu plus tôt dans le temps, parce que c'était un morceau enregistré en 1978, l'orchestre tout-puissant, l'Ikembe Konono numéro 1, groupe qui est devenu très connu dans les années 2000, mais qui en fait existe depuis les années 60, et ça c'est le premier enregistrement qu'on est deux sur un superbe album du label Okora qui s'appelle Zaïre Musiques Urbaines à Kinshasa. C'est un groupe qui est connu notamment pour avoir électrifié un instrument traditionnel congolais, le Likembe, un petit piano à pouce qu'on entend ici, électrique, et qui faisait, qui mettait l'ambiance dans les rues de Kinshasa dans les années 70 et 80. Et l'album est génial, il y a d'autres groupes aussi de cette époque que vous pouvez découvrir.
0: C'était trop bien, merci beaucoup. On peut mettre un dernier morceau en fait avant de se dire au revoir.
1: Ouais.
0: Enfin, on peut se dire au revoir.
1: Au revoir.
0: Au revoir. Et ensuite, on peut mettre un autre morceau. Alors, moi, là, il me reste Alice Fubilou qui reprend Lou Reed dans la rue. Walk on the White Side. Bon.
1: Ouais.
0: Sympa, mais pas non plus. Voilà. Je vais la voir en concert samedi.
1: Ah bon?
0: Ouais.
1: À quel endroit?
0: À Nîmes.
1: À Nîmes. Ok.
0: Au Paloma, là, tu sais. Voilà. Et sinon, je pense que, ouais, toi, peut-être moi, j'aurais bien envie d'écouter peut-être du Moondog.
1: Bah ouais.
0: Pour finir quand même sur The Best.
1: In a doorway, sur le pas d'une porte, sous le porche.
0: Yeah.
1: Moondog.
0: Ciao. Faites de la musique dans la rue.

Ingénieur. Et d'ailleurs, elle parle de la première révolution féministe au monde qui a été soutenue par des hommes. Donc, et ensuite, elle a fait ce projet, ça correspond à peu près à cette époque, 2023, qui s'appelle « Femmes, vie et liberté ». Donc c'est un roman graphique pour soutenir la révolte qui secoue l'Iran lors de la mort de Mahsa Amini. Donc un an après la mort de la jeune femme arrêtée par la police des mœurs, donc ça c'était avec les éditions Iconoclast, ils ont publié ce livre qui a été un projet coordonné par Marjane Satrapi, 292 planches. Et il y a une version en persan qui a été diffusée sur des centaines de sites iraniens. Donc elle a vraiment collaboré sur beaucoup de projets. Elle disait qu'elle pensait à l'Iran jour et nuit, qu'elle traquait la moindre information, qu'elle s'émerveillait du courage insensé de cette jeunesse. À l'époque, elle disait que plus rien n'effraie, remuer ciel et terre pour soutenir la révolte. Aujourd'hui, on en sait quelque chose, puisque à cette époque-là, effectivement, il y avait la prise de conscience de la jeunesse. C'était une génération qui n'acceptait plus aussi facilement ce qu'on lui dictait. Mais nous avons vu aujourd'hui, avec la répression épouvantable qui se passe en Iran. Hein. Thomas a fait beaucoup de chroniques qui nous parlent de la situation, qui est dramatique. Bien, on voit aujourd'hui que finalement, la population, ce qu'elle voulait, elle, c'est pas cette histoire du détroit d'Ormuz, hein. C'était vraiment faire tomber ce régime. Et il se retrouve muselé et poing lié. Donc ne laissons pas la voix du peuple iranien être étouffée. C'est vraiment un bel hommage qu'on peut rendre à Marjane en disant cela.

0: Et on vient d'écouter Gorillaz, Feel Good. Allez, un petit tour. Donc là, maintenant, on va parler très rapidement du Moyen-Orient, Israël et Liban. Alors, il y a eu. Ils se sont retrouvés pour convenir d'un cessez-le-feu. Hein, donc, ça ravive les espoirs d'un accord sur l'Iran. Bon, au même moment où ils prennent cet accord, Israël continue de bombarder. C'est quand même très, très compliqué. Donc, un cessez-le-feu annoncé entre Israël et le Liban pourrait-il réellement apaiser la région ou n'être qu'une trêve fragile de plus au cœur d'un conflit bien plus large? Hein, donc l'État hébreu et le Liban se sont entendus hier sur la mise en œuvre d'un cessez-le-feu, de la création de zones pilotes sous le contrôle de l'armée libanaise lors de discussions à Washington. Si cette annonce peut contribuer à lever un obstacle dans les négociations entre les États-Unis et l'Iran, l'accord dépend de la coopération du Hezbollah. Alors résumé en 10 points. Donc, Israël-Liban annonce le cessez-le-feu après des discussions à Washington. Les zones pilotes par l'armée libanaise. La trêve dépend de l'arrêt total des attaques du Hezbollah. Le retrait du Hezbollah au sud du fleuve Litani est la condition clé. Des nouvelles négociations sont prévues fin juin pour un accord global. Pour l'instant, le Hezbollah est non impliqué dans les discussions, donc ça reste un acteur imprévisible. Pour l'instant, nous en sommes là, sachant en plus que l'armée israélienne, elle poursuit ses opérations dans le sud Liban. Nous avons su qu'il y avait un casque bleu qui a été tué, qui a succombé à ses blessures, hein. Lors des obus de mortier qui ont touché sa position près de Marj Ayoun, dans le sud-est de Liban. Et ça fait deux autres blessés. On continuera sur le sujet. Jean, tu vas clôturer, toi tu vas nous parler d'un sujet qui n'est pas loin finalement, le nucléaire.
1: Oui, le nucléaire. Moi, en 20 ans de carrière, journalisme, environnement, c'était toujours des sujets difficiles à aborder dans la rédaction. Donc je suis content, en fait, quand il y a des livres qui sortent sur ce sujet. Et là, il y a un livre que je vous conseille, c'est Le Grand Cauchemar du Nucléaire, qui est sorti chez Flammarion par le journaliste Jean-Charles Deniaud. Et donc ça reprend un peu toute l'historique du nucléaire en France, parce que c'est assez étonnant. Pour les plus anciens auditeurs, ça remonte à 81, il y a eu des mouvements citoyens vraiment gigantesques chez les Bretons qui ont permis d'abandonner un projet central nucléaire à Plogoff. Et depuis, en fait, c'était vraiment vive les Bretons, mais après, il y a une sorte de consensus global en disant on a besoin du nucléaire, il faut continuer comme ça, et il n'y a plus de discussion au niveau de la population.
0: Oui, d'ailleurs, ils appellent ça une énergie décarbonée.
1: Oui, mais ça, c'est très joli. C'est effectivement arrivé avec le réchauffement climatique, EDF s'est emparé de ce truc en disant bah, effectivement, en théorie, ils ont raison, effectivement, il n'y a pas d'émission. On oublie les déchets nucléaires, on oublie le risque nucléaire, qui a été amplifié d'ailleurs par le risque terrorisme avec 2001, où on s'est aperçu qu'on pouvait peut-être faire. Écraser un avion sur une centrale nucléaire, les centrales nucléaires ne sont pas faites pour ça. Enfin, elles ont été construites pour qu'un avion de tourisme petit s'écrase par inadvertance, mais les tours de 2001 aux États-Unis ont montré qu'un Boeing 747, ça ne résisterait pas. Bon, et pour revenir sur son bouquin, en fait, il parle surtout d'une merveille technologique qui est l'EPR de Flamanville, qui est en fait une des plus grandes gamelles industrielles des 50 dernières années, pratiquement. Et ça, c'est révélé dans ce bouquin, ça a été révélé par le Canard Enchaîné, par le site Reporter aussi, qui est un très bon site que je vous conseille. Et grosso modo, ça donne des chiffres, c'est 17 ans de chantier. Ça a été inauguré fin 2024, ça avait commencé en 2016, ça devait durer 7 ans, et en fait il y a eu 12 ans de retard. Le budget c'était 3 milliards au départ, on est arrivé à 23 milliards, soit un dépassement de 600%, ce qui avait fait pas mal quand même. Donc, quand on dit qu'il n'y a pas d'argent, mais il y a de l'argent quand même quelque part. Bon, il y a eu des successions d'erreurs, il y a eu le béton, 400 mètres cubes de béton, il fallait, donc qui était plein de fissures, qui était plein de bulles. Ça, c'était Bouygues qui essuyait les plâtres, parce qu'il n'avait pas tellement d'expérience dans ce métier. Après, il y a eu toutes les malfaçons sur les parties métalliques du réacteur, notamment la cuve. Qui devait être fait par une entreprise française du Creusot et qui en fait il y a eu des problèmes sur les aciers.
0: Et quand on connaît les impacts réglementaires avec les accidents qui peuvent s'en suivre, c'est vraiment hyper inquiétant.
1: Oui, à tel point qu'il y avait eu je crois un expert qui avait été mandaté par Greenpeace quand même à l'époque disant qu'il fallait remplacer la cuve de Flamanville. Mais remplacer une cuve, faut imaginer, enfin quand on rentre dans une centrale nucléaire, ce qui est hallucinant, c'est la taille. Je veux dire, par exemple, pour refroidir une centrale nucléaire, c'est l'équivalent d'un fleuve qui rentre dedans. On n'arrive pas à se rendre compte des dimensions. Donc une cuve, c'est pas la cuve d'une machine à laver, quoi. C'est vraiment un truc qui pèse des centaines de tonnes. Donc c'est très compliqué. Et ça, c'est rarement dit, c'est rarement résumé de cette façon, et ça je vous conseille vraiment le bouquin. Mais c'est intéressant aussi parce qu'à une époque il y avait l'atome tricolore avait deux chefs de file, il y avait EDF et Areva, et en fait il y avait Henri Proglio qui était 2009-2011 qui était le patron d'EDF, et en face il y avait Anne Lauvergeon qui était Areva, et en fait leur rivalité a conduit vraiment à des gros problèmes au niveau technique et au niveau des réalisations. À tel point, on a oublié, mais Pam Proglio, qui était quand même patron d'EDF, à un moment, voulait vendre un réacteur nucléaire au colonel Kadhafi pour désalinisé de l'eau de mer. Donc ça, c'est des choses qu'on a oubliées, mais c'est intéressant de le savoir. Donc voilà pour le nucléaire. Si, une dernière info quand même qui est plus actuelle.
0: Excuse-moi Jean, est-ce que tu peux juste rappeler le livre qui a l'air très intéressant, parce que c'est vrai que se documenter sur le nucléaire, c'est vraiment quelque chose d'important. On en parle souvent. Toi, tu t'intéresses beaucoup à l'environnement, on parle de souveraineté. C'est quoi les solutions de souveraineté énergétique dans ce marasme dans lequel nous vivons, quoi ?
1: Bah, c'est compliqué. En fait, on a des réacteurs effectivement qui marchent, qui sont d'une génération qui marchent, qui sont corrects. On essaie de prolonger leur durée de vie. Effectivement, ça permet effectivement d'avoir une énergie décarbonée. On en a besoin. Donc, continuer effectivement au maximum, mais trouver après des énergies renouvelables en face ou d'autres alternatives. Mais là, en fait, c'est un truc assez français technocratique, c'est-à-dire qu'on ressort de nouvelles choses, notamment les EPR qui sont une nouvelle technologie qui produisent plus, mais qui sont pas très connues en fait, et qui à l'instar de Flamanville ne marche pas encore à 100%, ceux qui étaient en Finlande n'ont pas marché, et en fait c'est étonnant, on a un truc qui marche, qu'on connaît à peu près, on pourrait continuer comme ça, mais on va encore toujours trouver quelque chose de plus, normalement, de plus efficace, mais qui présente plus de risques.
0: Oui, donc,
1: il y a beaucoup de gens qui disent qu'il faut effectivement garder nos centrales nucléaires, on n'a pas à en construire, Macron veut en construire 6 ou 7, je crois, et il faut voir le coût, c'est-à-dire que le dernier rapport de la Cour des comptes de septembre 2025, il dit que EDF, elle doit mobiliser d'ici 2040, je crois que c'est 460 milliards d'euros. Et donc ça passe comme une lettre à la poste en fait. 460 milliards d'euros, donc effectivement la construction des nouveaux EPR, c'est la prolongation des anciens, la maintenance, le réseau, le déchet. Mais c'est 460 milliards d'euros d'ici 2040, sachant que EDF est endetté à hauteur de 50 milliards. Donc quand on voit que le gouvernement essaie de faire des économies à l'ordre de 10, 20 millions, 100 millions d'euros, là on est sur du 460 millions.
0: Oui, et puis c'est bien gentil ces projets, mais ils ne parlent pas trop des effets secondaires, entre guillemets, il y a besoin de beaucoup d'eau pour refroidir, l'eau qui rejette, elle réchauffe justement.
1: Ah, tout à fait, avec l'augmentation des températures, donc effectivement, jusqu'à maintenant, bon, on en a quelques-unes qui sont en bord de mer, donc ça va à peu près, mais celles qui sont sur les fleuves, donc donc la Loire ou le Rhône, bah, s'il y a augmentation de la température, parce qu'il faut savoir, par exemple, l'eau qui rentre, elle rentre à 18 degrés, elle va ressortir à 23 ou 24 degrés derrière. Donc, ce qui veut dire qu'au niveau écosystème, les écosystèmes qui sont derrière, ça marche plus. Et donc, il y a quand même des règles qui ont été faites en disant, bon, si la température est à 21, 22, on peut, vous n'avez plus le droit de pomper autant, mais on ne peut pas arrêter une centrale nucléaire d'un simple bouton. Donc, il y a des dérogations, mais ce qui se passe, c'est que derrière, l'eau qui est rejetée, il y a, sur les écosystèmes qui sont en aval, c'est la cata.
0: Ce qui veut dire que, quand Macron a ce projet de vouloir en reconstruire 6 de plus, c'est carrément, comment on appelle ça, un déni des problématiques pour les écosystèmes, pour l'eau, pour la biodiversité, etc., qui va subir tout ça.
1: Bah, c'est complexe, et en plus c'est relancé par le fait que là, justement, avec les histoires de pétrole et de gaz, on dit il faut encore plus électrifier, il faut encore plus de voitures électriques, etc. Mais donc du coup, abandonner le pétrole, on passe à l'électrique, mais l'électrique il peut être produit par autre chose que des centrales nucléaires.
0: Merci Jean de nous avoir éclairé sur tout ça. Rappelle le nom
1: du livre, c'est Le Grand Cauchemar du Nucléaire, c'est aux éditions Flammarion, et c'est du journaliste Jean-Charles Deniaud, D-E-N-I-A-U. Voilà.
0: Merci beaucoup. La soirée des infos se termine sur Radio Zinzine. Elle va continuer en musique avec une belle programmation. Vous savez que nous sommes rediffusés à minuit, donc très belle soirée pour ceux qui vont nous écouter un peu plus tard. Et pour ceux qui se réveillent de bon matin avec les infos, on les salue et on leur souhaite une magnifique journée. À jeudi prochain. Bye bye. Bonne soirée.
1: Bonsoir.

0: d'ici, tu comprends la chanson. La chanson. Et salut à tous, Marc au micro, Fabrice à la technique, on se trouve en direct du patio du Bois de l'Aune, le maintenant célèbre studio de Radio Zinzine. J'ai le grand plaisir ce soir de recevoir un trio, le trio de Amada Smith. Amada, merci beaucoup d'être venu. Christophe Isselet t'accompagne, Uli Wolters également. Une émission, on le disait en préparation, 3 ans et 2 mois entre le premier mail que je t'ai envoyé. Je t'invite parce que c'était les 20 ans de ta structure
1: des Colombe Records.
0: Colombe Records. Ouais. Et je me dis, c'est la bonne occasion. Mais ça l'a pas fait pendant 3 ans et 2 mois parce que c'était la fin du Covid, mais il y a eu plein de choses. T'as été en tournée dans l'océan Indien.
1: Oui, j'y vais toujours.
0: Si tu retournes régulièrement.
1: Oui, oui, mais j'y reviens, j'y repars.
0: Mais ça a failli se concrétiser quelques mois, mais t'étais malade.
1: Ouais, ben tu
0: veux venir tout seul.
1: Heureusement, je sais bien qu'on est à 3. J'aime bien être seul
0: super.
1: Aussi, hein, mais à 3, ça y est, notre couleur aussi.
0: Ouais. Et alors, justement, dans le style 3 ans et 2 mois, j'ai fait mes petits comptes, j'ai vérifié sur ma boîte mail et sur Facebook. Il y a aussi un outil finalement d'archivage quelque part, et je me suis rendu compte que. Alors, toi, c'est la première fois que tu viens dans mon émission, mais tu m'as dit que tu étais venu à plusieurs reprises à cette antenne. Par contre, Uli. Et Christophe, eux, ils sont venus quelques fois, mais c'était il y a super longtemps. Attention au petit coup de vieux, vous êtes venus tous les deux avec Paul Wameau.
2: Yes.
0: Alors, Paul Wameau, poète kanak. Donc là, on change d'eau. Alors, ce soir, on change d'océan. Tu situes, toi, Amada
1: Je connais bien Paul.
0: Paul ouais.
1: On vient de la poésie, tous les deux. Et on travaille parfois des rythmes 6-8, tous les deux.
0: Aussi. D'accord, ok.
1: On s'est rencontrés une fois à Babel Med. Il avait une feuille, en fait, 2 feuilles sèches. Et il m'a regardé, je l'ai regardé, je fais... Et on est parti direct en train de poser des slams, des textes, comme si on se connaissait depuis des années, et le feeling il est passé naturellement.
0: La configuration, elle va être un peu la même. Alors vous étiez venu, c'était en 2017, vous nous aviez gratifié d'une session live, il y a encore une vidéo sur Facebook qui peut tourner, c'était avec Paul Wameau, c'était au Sextus Bar, sur le cours Sextus à l'époque. Et puis vous étiez revenu le 18 avril 2019 dans ce studio. On avait également fait des vidéos. Paul, depuis, il a quitté la métropole. Il est parti, je crois qu'il vit.
1: Il est à Tahiti en ce moment.
0: À Tahiti, voilà.
1: Il est entre.
0: Il n'est pas en Nouvelle-Calédonie.
1: Il va en création. Là, par exemple, le dernier projet qu'il est en train de créer, il est parti en résidence, donc en Nouvelle-Calédonie, avec des ateliers, avec une création. Il arrive avec une création, un album, mais il fait les allers-retours, mais toujours dans le Pacifique, mais il fait les allers-retours entre le pays, comme il appelle ça, la terre-mer, et je crois que c'est Tahiti, c'est ça?
0: Mais ce que vous aviez fait avec. Rafraîchis-moi la mémoire. Sébastien à la basse.
2: Sébastien Marquezan à la basse.
0: Et Jérôme à la batterie.
2: Et Jérôme Mouriez à la batterie, oui.
0: Un grand moment. Ça en est où ce projet qu'on adore?
2: Ben, ça en est que c'est. On est sur la fin des mix, là. Du coup, on est passé en studio, on a enregistré 5 titres. Et voilà, donc il y a la phase de mastering et puis il y a tout ce qui suit derrière quand tu essaies de démarcher un projet.
0: Donc il y aura une actualité très prochainement,
2: ouais,
0: quoi.
2: Ouais, ça s'organise doucement parce que je suis pas une flèche non plus. Et puis
0: t'as d'autres projets aussi quand même, hein, c'est moins qu'on puisse dire.
2: Mais là, c'est surtout embrasser la position de leader entre guillemets et puis de réfléchir à des stratégies. Ça, c'est complètement. C'est des choses que j'ai vues de loin, moi, que j'ai jamais pris à bras le corps. Donc là, c'est tout nouveau, c'est excitant, c'est effrayant en même temps. Enfin, c'est plein d'émotions comme ça. Et voilà, donc il y a des choses qui vont arriver.
0: Et tu étais venu aussi dans ce studio avec le projet Martine, avec Martine et Franck Taïeb. Mmh. C'était en 2019, juste avant le Covid. Alors. Là, c'est une émission consacrée au parcours d'Amada. Finalement, on n'aura pas fait les 20 ans de Colombe Records, mais on fait presque, je sais pas moi, t'es 35 ans de musique.
1: Oui, il y a eu des arrêts, mais oui, je commençais la musique, en tout cas ici en France, avec le hip-hop. C'était fin 88-89. À ce moment-là, on s'est retrouvés tous, on était très jeune, donc on était une cinquantaine, voire peut-être moins une trentaine au Vieux-Port. À l'époque, IAM, c'était pas IAM, c'était B-Boy Stance. Nous, on était, il y avait des BTF, c'était des poussées, un crew, on s'est retrouvés naturellement. Il y avait le hip-hop qui est arrivé, il y avait des marins américains qui passaient par là avec leurs postes, ils nous troquaient des cassettes.
0: Les Ghetto Blasters?
1: Voilà, ils passaient là, et nous, les imports à l'époque pour trouver des cassettes du rap américain, c'est eux qui nous, avant d'aller à la FNAC, avant de les trouver, c'est eux qui nous ont, voilà, ils nous échangeaient. On était une trentaine là, et ou 50, je m'en rappelle plus.
0: Tu mangeais au Free Time sur le Vieux
1: Port? Oui, il y avait ce Free Time, c'était notre rendez-vous. Alors c'est pas que je mangeais, c'était surtout au-delà d'aller manger, d'aller boire, c'était surtout notre lieu de rendez-vous. On sortait de l'école, la première chose, rendez-vous au métro Vieux Port au Free Time. Et là-bas, on mettait les cassettes, les gens qui passaient nous prenaient pour des, voilà, pour des, il y a un autre mot, je voulais pas dire le mot voyou, mais en tout cas ils nous trouvaient bizarre, parce que d'un coup on avait un style vestimentaire, on avait nos coupes à nous, on avait notre musique à nous. Moi c'est comme ça que j'ai atterri dans le hip hop. Avant ça on écoutait bon le top 50 à la radio, il y avait le rock alternatif qui était là, il y avait le punk qui était là, il y avait toutes ces musiques qui étaient présentes. Mais d'un coup il y a une culture, il y a pas qu'une musique, il y a une musique avec une culture, avec le djing, avec le graphe, et parmi nous tous on se retrouvait là, mais en tout cas c'était quelque chose qui nous parlait, qui venait des ghettos. Et il y avait du coup ceux qui commençaient à graffer, ceux qui commençaient à danser, ceux qui rappaient, qui dansaient en même temps. Moi naturellement je me suis retrouvé en train d'écrire, parce que ma langue natale qui est le swahili, c'est une langue très poétique. Je pense à mon grand-père qui m'a beaucoup transmis beaucoup de choses, et quand je me suis mis à écrire, en tout cas j'ai pensé à lui naturellement, parce qu'il maîtrisait bien la langue. À l'époque je maîtrisais bien le comorien, moins que maintenant, mais je maîtrisais bien. En tout cas naturellement je suis venu à l'écriture. On a créé un groupe, c'est le Call Red Boy.
0: C'est ce que j'allais te dire, parce que c'est ce que j'ai lu dans le dossier excellent que j'ai lu à plusieurs reprises, ce que je te disais avant l'émission. En fait, tu t'es bestophisé, si je puis dire. Et ça, c'est pas donné à tout le monde. Il faut avoir un certain recul et un certain nombre d'années d'expérience pour y arriver. Depuis maintenant 25 ans, j'en reçois des invités, et à chaque fois, c'est compliqué de se coller une étiquette ou ce genre de choses. Et encore moins, je crois, de synthétiser un parcours. Toi, t'as 5 albums derrière toi, un EP, t'as plusieurs spectacles jeunes publics, ouais, ouais. Et t'as réussi, par recul j'imagine et par expérience, à synthétiser tout ça. Et donc tu viens nous présenter ce soir, et c'est un peu le prétexte en fait à cette émission, un concept finalement qui s'appelle Origine. C'est le nom d'un album, tu le qualifies toi-même de pierre angulaire. Alors ça, c'est ça aussi, c'est quand même quelque chose, faut avoir du recul pour le dire. C'était un album qui était en 2013,
1: ouais, mais qui était censé
0: lui-même Origine.
1: Oui, mais qui était pensé, je pense, depuis on va dire peut-être 2002 déjà. Je l'ai pensé. Mais entre-temps, j'ai sorti d'autres projets. Alors, pour faire court, j'avais sorti le premier vinyle qu'on écoutera, un morceau qui s'appelle Goutte d'eau. C'est le premier vinyle, je l'ai sorti. Il est sorti en 2001. J'ai enregistré, je pense, je commence à l'écrire en 99. Et il est sorti en 2001. Et après ça, il y a le EP Où va ce monde qui est arrivé, qui était entre hip-hop et trip-hop. Mais déjà à l'époque, même dans le vinyle Goudo, à la différence des autres, je faisais déjà enregistrer des instruments acoustiques. C'est-à-dire sur Goudo, il y avait déjà des guitares acoustiques, même si je partais sur du beatmaking. Mais j'aimais bien rajouter une vraie basse, même si je composais avec les machines, mais je faisais venir des musiciens pour jouer. Et après, mais j'avais dans ma tête, je me suis dit, bon, j'ai grandi avec l'hip-hop, avec ces musiques américaines, c'est-à-dire la soul, le blues, ces musiques que j'ai appris à connaître, mais juste en allant chercher des disques pour sampler, en écoutant juste des petits bouts d'extraits pour sampler, mais sans approfondir, c'est comme le classique. J'écoutais plein de classiques, mais sans vraiment connaître, on cherchait la bonne boucle, comme ça. Mais je me suis dit, mais moi, ma musique là, avec laquelle j'ai grandi, c'est une musique traditionnelle des Comores. C'est musiques qui m'ont bercé. Peut-être je pourrais faire ma différence en mélangeant ces musiques traditionnelles avec cette culture hip-hop avec laquelle j'ai grandi, ce beatmaking. Et je dis, pour ça, pour ce faire, il faut que je sois capable de partir avec un studio mobile dans mon sac à dos, partir dans toutes ces îles de mon archipel, même plus loin vers Zanzibar, enregistrer cet album avec les instruments traditionnels, avec les musiciens sur place. Du coup, j'ai dû partir me former en tant que technicien son à l'IMFP. J'ai fait ça, je suis retourné à l'école en 2004 et j'ai fait cette formation.
0: Évidemment. Bien sûr, l'IMFP. Alors, tu as cité tout à l'heure les États-Unis et le son et tout ça. Et Ouli, je lisais dans le dossier aussi une bio assez brève de ton parcours. Et toi aussi, les États-Unis, ça a compté. Mais pas forcément le hip-hop. Tu as fait des études musicales là-bas. C'était à Manhattan ?
3: C'était à Manhattan, oui. C'était à New York.
0: C'était du jazz, hein.
3: C'était du jazz, ouais. C'était le un des. Oui, oui, une très très bonne université avec. Bon, pour moi, du coup, tout ce que mes références que j'avais en jazz, encore en vie à l'époque, sont devenues du coup mes professeurs là-bas. Donc, en gros, c'était le jackpot. En plus, j'avais pas du tout pensé à parler de ça, mais très bien, oui. Bah, j'étais en plus très bien tombé.
0: T'as fait des études aussi à Aix-en-Provence musicale avant ça, de partir aux États-Unis.
3: Tout à fait. Et après là-bas, j'étais bien tombé parce que j'étais à l'école avec des Robert Glasper, des Bilal, des gens qui ont maintenant créé carrément courant. De jazz à eux-mêmes, et donc j'avais beaucoup de chance, ouais, tombé à ce moment-là
0: le
3: sur ces gens-là.
0: C'est pas spécialement un truc qui t'a marqué à cette époque-là?
3: Si, absolument, même avant, même le jazz, je l'ai découvert à travers les hip-hop. On est à peu près la même génération, donc moi le jazz c'était imminent, je suis tombé sur un truc de jazz et ça fait boum, mais c'est comment je l'ai découvert évidemment avec les samples d'hip-hop, et bon, après ça allait très vite, hein. Et donc les hip-hop ça fait toujours partie de mon parcours et de... Voilà, même dans tous les projets que je fais moi, il se trouve qu'il y a toujours un ou deux moments où
0: dans cette émission, autour de cette table, je recevais Cyril Benamou qui parlait justement du hip-hop et du jazz et du gourou Jazz Mataz.
3: Ah oui, oh, oui.
0: Alors,
3: oui.
0: Vieille référence.
3: Ah oui, mais très bonne référence.
4: Une référence.
3: Voilà, c'est ça. Très très bonne référence. Oui, oui.
4: Je pense que même quand ceux qui écoutaient, parce que Gourou, il était déjà dans le rap, mais avec DJ Premier. Donc il y avait ce son de DJ Premier pour les puristes, ce son vraiment new-yorkais qui était là avec le sampler, avec ce scratching. Et à côté de ça, il a fait un petit pas de côté. Il a sorti les projets Jazz Mataz, mais qui sont magnifiques.
3: Magnifiques.
4: Ah oui,
3: c'est toute une mouvance autour des natives. Tongues, justement, avec A Tribe Called Quest et tout ça, début des années 90, avec ce qu'on rappelait à l'époque un peu le rap un peu conscient, mais c'est surtout des gens qui ont tapé dans le jazz et tout ça, et qui ont pris des samples et tout ça, et ça a duré après, ça a donné la new soul, machin, tout ça. Mais évidemment, le jazz a toujours été très, très, très présent. L'hip-hop, en fait, pour moi, ça fait partie du jazz, hein, que ça a commencé avec les Last Parrots en 68, déjà 67, donc voilà, de toute façon, c'est la même mouvance. Hein,
0: Christophe, tu as cité Saul Williams tout à l'heure. Oui. On a dit le pape, le chantre du slam.
2: Pour moi. Pour moi.
0: En fait, Saul Williams et le slam en général, c'est intervenu légèrement, commercialement, légèrement après, plutôt dans les années 90. C'était une variante du hip-hop. Il y avait le rap qui s'est transformé en slam. Je ne sais pas si tu te rappelles de ça.
2: Je ne me rappelle pas précisément, mais ce qui est sûr, c'est que il y a ce courant-là qui arrive, cette découverte-là, enfin en tout cas pour ceux qui ne connaissaient pas, tu vois, Oli vient de citer The Last Poet, donc c'est tout un chemin en fait. C'est pas... Pardon. Nous, on a pris Saul Williams dans la figure plein pot quand il a débarqué avec son premier album, Amethyst Rockstar. C'était un ovni en fait.
0: Et quand tu dis on, c'est toi et Fred Nefcharian.
2: Oui, entre autres, oui, mais même oui. Oui, mais pas que nous. C'était un ensemble. Enfin, il y a plein de gens comme ça qui ont pris une gifle quand même sur la manière de poser, de tu vois sur ce truc-là, de déclamer en fait. Et Saul Williams, si tu veux, il a ouvert aussi une brèche dans la temporalité. Et du coup, on s'est aperçu qu'il y avait des slam sessions aux États-Unis où il y avait des gens comme Talib Kweli, comme Mos Def, etc., et qu'il y avait des concours. Donc quand on a découvert en fait ce qu'était le mouvement en vrai, c'était voilà, ça a été une forme de révélation et puis ce une forme de liberté aussi dans l'expression musicale.
0: C'était au milieu des années 2000, voire même au début des années 2000.
2: Oui, pour nous, oui. Mais le mouvement existait déjà.
0: Sans partir dans des trucs de pionniers, vous étiez quand même des précurseurs avec Vibrion, notamment dans la région, mais peut-être au niveau du pays en réalité, non?
2: Je sais pas, en tout cas.
0: Vous avez des opportunités, vous avez fait des concerts un peu, vous êtes sorti de la région?
2: Ah oui, oui, oui. Oui, on est allé jouer à Kinshasa.
0: Okay.
2: On est allé dans des endroits comme ça, ouais.
0: Ah, je vais attendre
2: un peu l'Espagne
0: un truc,
2: aussi.
0: Paris, machin, un truc,
2: oui, Paris, oui, on a fait entre autres les primeurs de Massy, on fait plein de choses comme ça. On a joué aux alentours. On n'a pas fait de l'international on n'a pas traversé la mer, quoi. Mais on a fait quelques trucs. Ouais.
0: Il y a eu un moment dans ton parcours, Amada, où il y a eu ce choix de partir vers les origines et finalement vers aussi bien le son d'ailleurs que les textes. Tu t'es éloigné du hip-hop. Je lisais ta bio, donc tu disais 88 carrément, ça paraît pas dans le dossier. Tu nous fais 90-92 du rap, du slam, la découverte vers 90-2002, ce qu'on disait là avec Christophe. C'est légèrement après. Et puis après, vers 2002, 2003, 2004, c'est là en réalité que ça commence à vraiment venir et c'est ce qu'on va entendre ce soir, non?
4: Oui, alors quand j'ai dit au début, moi je faisais la musique sans me dire je vais en faire mon métier au départ. C'est pour ça qu'il y a une longue pause de 6 ans. C'est-à-dire je commençais à faire de la musique en 88, 89. On s'est demandé, nous on recopiait les Américains. On regardait les groupes américains, il y avait un DJ derrière, il scratchait. On s'est dit bon, on va prendre les face B parce qu'aujourd'hui les jeunes rappent facilement et trouvent facilement les musiques sur Internet. Mais à l'époque, il fallait acheter le vinyle. Et derrière, dans la face B, il y avait l'instrumental. Et
0: absolument,
4: c'est sur ça qu'on posait. Et dans toutes les freestyles à la radio, on nous envoyait des freestyles.
0: En veux-tu, en voilà, ouais.
4: De tout, même les Américains qui commençaient à produire comme Big Daddy Kane, comme The Rakim à l'époque, il y avait toujours une face B derrière. C'est comme ça qu'on a commencé à poser. Après, on s'est dit, mais comment ils font les musiques, les Américains? On a entendu, avec des sampleurs. On dit, c'est quoi un sampleur? On est parti acheter des sampleurs. À l'époque, ici à Marseille, il y avait Massia Son System qui travaillait déjà sur des sampleurs. Il y avait Imhotep, vous avez fait la cassette concept. Et je me rappelle à l'époque, nous c'était le Colored Boy, il y avait une scène hip-hop qui était là, une scène rap, c'était à l'Espace Julien. Il y avait comme groupe les Black Lions et Toco Blaze. Là il était très reggae, mais à l'époque son groupe Black Lion, il y avait les B-Vice. Donc c'était avec B-Vice, Black Lion et nous Colored Boy. Et on montait, je pense qu'on était l'un des premiers groupes à monter sur scène avec nos sampleurs, parce qu'on a pris qu'est-ce que c'est qu'un sampleur. On achetait, aujourd'hui c'est facile, mais il fallait acheter le séquenceur, on composait ça sur du Atari, du Atari à noir et blanc et tout. Et je me souviens, lors d'un concert, parce qu'il fallait mettre, composer en studio, c'est autre chose, mais jouer avec tes machines sur scène à l'époque, je me rappelle d'un soir, il y avait une machine qui a bugué. Parce que c'était tout connecté. Et c'était Massia, un des gars de Massia Son System qui maîtrisait à fond, qui sont montés, qui nous ont dépannés vite fait. Du coup, moi, à ce moment-là, j'ai fait ça comme un plaisir, mais sans me dire, tiens, tu vas faire ton métier. Et après, j'ai arrêté pendant 6 ans pour me consacrer à l'apprentissage du métier de menuisier aluminium. Mais j'ai eu la chance.
0: Un job manuel, ouais.
4: Ah oui, j'ai même mes doigts qui ont gardé les séquelles de cette époque-là. Ils sont passés à la machine, mais Dieu merci, j'ai encore mes doigts.
0: C'était quoi? C'était un besoin financier?
4: C'était moi. Alors, je vais pas raconter ma vie, mais.
0: Tu t'es découragé à un moment?
4: Pas du tout. C'est que moi, à la différence de d'autres parcours, j'ai vécu dans la rue. Quand tu vis dans la rue, à un moment donné, tu te dis, bon, j'ai pas envie de retourner dans la rue. J'ai personne derrière qui pourra assurer mes arrières. T'arrives vers 21 ans, j'étais en foyer, tu sais qu'à 21 ans, le foyer, c'est fini. Donc quand t'as 19 ans, tu te dis, oh, maintenant, focus, apprends un métier, comment tu vas te nourrir? Je me suis pas dit que la musique allait me nourrir, je me suis dit, bon, reste concentré sur quelque chose, sur un métier qui va te nourrir. Et c'est grâce à ce métier, parce que du coup, je me suis formé, j'ai travaillé en tant qu'ouvrier. Et quand je suis revenu dans la musique 6 ans après, j'ai fait les deux pendant des années. Mais c'est grâce à mon salaire que je gagnais, que j'ai mis de côté, que je vers les structures, que j'ai fait même un crédit, parce que pour créer Colombe Record, qu'aujourd'hui, Dieu merci, c'est vraiment mon outil qui me permet de produire tous mes projets. Mais c'était réfléchi jusqu'au moment. Quand j'ai repris la musique, quand je me suis formé, et je savais qu'en 2004, j'allais pouvoir vivre que de la musique. Mais c'était planifié.
0: Cette structure, Colombe Records, tu l'as créée en 2002 ?
4: Officiellement, mais...
0: Donc quand je disais les 25 ans, on y est presque. Ouais. Cette structure, c'est ta structure, c'est ton label, mais est-ce que tu as eu, j'imagine, en presque 25 ans, des demandes, des propositions? Est-ce que tu es parti sur d'autres artistes que tu as pu accompagner?
4: Si, j'ai travaillé pendant un bon moment avec Stibon Guilembambo, qui travaillait avec moi déjà sur l'album Être. On jouait ensemble, on avait un trio avec Pierre-Laurent Bertolino, Stibon Guilé et moi. Donc on a tourné.
0: Il participait à Dupin.
4: Oui, voilà, c'est comme ça que j'ai connu, quand en voyant la vielle, je me dis, tiens, je me sentirais de mettre cette vielle dans l'intro de mon premier album, l'album Être. Et voilà, on a avancé. Mais après, je me suis concentré sur mon travail artistique, parce que c'est pas évident de produire d'autres personnes. Parce que moi, au début, j'organisais des festivals. À un moment donné, j'ai dit, bon, tu peux pas arriver à en vivre en organisant des festivals. Gérer ton travail artistique, j'ai tout focalisé vraiment sur mes créations, sur la diffusion de mon travail, de mes disques. Et je pense que c'est un bon choix que j'ai fait à ce moment-là, qui me permet, en tout cas aujourd'hui, de continuer à développer tous les projets que j'ai en tête, de les diffuser. Après, c'est du 360.
0: Une course de fond. Voilà le parcours d'un manager.
4: On est là. On ne sait pas jusqu'à quand, mais on est là et on arrive à en vivre. C'est déjà pas mal.
0: Tu nous as sélectionné un certain nombre de morceaux qu'on va diffuser ce soir dans l'émission. Et je crois que tu as décidé de commencer vraiment par le début, c'est-à-dire par un morceau qui est même antérieur à être. Oui. Goutte d'eau.
4: Goutte d'eau, c'est le premier vinyle que j'ai sorti. C'est les premières compositions que j'avais fait en tant que beatmaker aussi. Parce qu'à l'époque, c'était, j'ai évolué. Même quand j'ai arrêté la musique, j'ai eu la chance d'être avec Troisième Œil. Troisième Œil, c'est au-delà d'être un groupe musical avec lequel je grandis, mais c'est Boswan, c'est mon frère de toujours. On a grandi dans la rue, on a grandi en foyer. C'est vraiment mon frère de toujours, et eux, quand ils ont connu le succès, à un moment donné, c'était la BO de Taxi. Je vivais la vie de star par procuration. La semaine, j'étais dans mon atelier en train de fabriquer mes fenêtres, et le week-end, je prenais l'avion, je partais avec eux. Et c'est comme ça que j'ai beaucoup appris sur l'industrie du disque. C'est comme ça que quand je suis revenu, je me suis dit, je sais comment je veux monter ma structure et comment j'ai envie de développer. Et du coup, il y a ce projet Goutte d'eau. Là, c'est un premier vinyle qui est sorti avec mes premières compositions. Et il est sorti en 2001. Et après, il y a d'autres projets qui ont suivi, mais c'est le premier. Les gens n'ont pas pu le trouver parce qu'avant, il était sorti seulement uniquement vinyle. Et j'entendais parfois sur des forums des gens qui cherchaient ce morceau-là, qui ne pouvaient pas le trouver. Et c'est pour ça, quand on a fait l'album Être, qui est sorti en 2010, on l'a tout re-enregistré.
0: Ah, tu l'as pas numérisé, tu l'as réenregistré.
4: On l'a réenregistré. Okay. Il y a même Christophe qui joue les guitares de cette version.
0: Super.
4: Voilà, c'est cette version. On est parti vraiment de la même base rythmique, même base mélodique. On a tout re-enregistré. On a rajouté quelques claviers de Rhodes, ça là. Mais le texte, c'est le même. Les guitares, les gimmicks, tout, c'est les mêmes.
2: Il y a David Walters dessus.
4: Sur un autre morceau, pas sur Goutte d'eau. Une fois de plus, Amada Smith représente des pure lyrics. 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

0: Goutte d'eau, premier extrait du répertoire d'Amada Smith qui est en face de moi dans le studio de Radio Zine. Merci beaucoup Amada, ce morceau il est hallucinant. Très loin de ce que tu nous présentes maintenant, ce que je nous présentais aujourd'hui.
1: C'est une continuité ce que je fais aujourd'hui, wow. Je fais plein de virages, mais ça reste ma façon de déclamer.
0: Vachement hip-hop quand même, hein.
1: Oui, alors,
0: tout
1: à l'heure, quand on parlait de slam, moi, quand j'étais dans le rap déjà, donc je faisais les émissions, je faisais les premières parties de Troisième Œil, tout ça là. Mais j'ai toujours eu ma façon d'écrire, ma façon de déclamer. J'ai jamais fait du rap de rue quelque part. Et à l'époque, ce qui marchait. Et je sais, quand le slam est arrivé, tout le monde a dit, ah, c'est ça qui fait Amada, c'est du slam. Mais cette étiquette slam m'a ouvert des portes, là où je ne pouvais pas rentrer avec l'étiquette rap, pourtant je faisais le même texte, les mêmes musiques, on m'a mis l'étiquette slam, je pouvais rentrer dans des théâtres, dans des lieux comme ça, et après le slam te donne la liberté de pouvoir faire des pauses, on n'est plus, voilà, pour moi, souvent j'organisais pendant longtemps des soirées slam, notamment à la Tchèque de Cuba, avec plusieurs musiciens, notamment Christophe, plein de monde sont venus. Moi j'ai toujours dit que la différence du slam et le rap, c'est ton flow. Le rappeur, on va le juger sur son flow, sa façon de poser ses mots sur la
0: réplique. Tu veux dire que c'est pas vraiment la façon d'écrire, c'est ça?
1: Ah non, moi mes textes, les mêmes textes, quand j'arrive dans une soirée slam, j'ai des slams. Quand j'arrive dans une soirée rap, je pose le même texte sur le beat et je le rappe, toi. Tu dis un texte bien écrit, tu peux le slammer ou le rapper. Il y a eu des albums, notamment sur des textes de Léo Ferré. L'album s'appelle Hippopée. Ils ont pris plein d'artistes hyper connus du rap français. Ils ont pris ces textes de Léo Ferré et les ont rappés. La différence, c'est juste que tu vas poser sur le beat et dans le slam, tu vas avoir la liberté, ça va être plus théâtral, tu vas laisser des espaces, tu vas décider de pas te mettre sur le ton, être à côté et revenir dessus. C'est comme moi, j'imagine ça comme une mer, toi, et du coup, il y a un rocher là. Ah, je décide de sauter sur ce rocher, mais j'ai bien conscience de l'eau, ou là, les courants qu'il y a. Je joue avec ça, le fait de maîtriser. Le fait de maîtriser le rap aussi, parce que tu peux slammer sans savoir rapper. Rapper, c'est quand même percussionniste. Il y a tout un travail rythmique, il faut vraiment travailler pour être vraiment dessus. Slammer, nous, dans nos soirées slam, la grand-mère qui arrivait avec son texte posé, on demandait avec ou sans musique. Posé a cappella, on accompagne, mais tu déclames ton texte avec
0: du récitatif pur, quoi.
1: Tu récites ou tu le rends encore plus théâtral comme tu as envie, dans ce jeu-là. Mais tu n'es pas obligé de t'opposer sur la rythmique. C'est ça qui va changer.
0: Alors, Christophe, tu l'as dit juste avant le morceau, vers 2001-2002, tu connaissais déjà Amada, donc vous connaissez depuis 25 ans. Est-ce que c'est lié justement à Vibrillon et au slam et à ce que vient de dire Amada à l'instant? C'est dans cette mouvance-là, donc vers. Au tout début des années 2000 que vous êtes connu.
2: J'ai souvenir d'une rencontre à la Franchise. Je ne sais plus à quelle occasion.
1: Vous étiez au-dessus en train d'enregistrer au studio de la Franchise, là où j'ai enregistré Goutte d'eau.
0: Dans le 11e, hein, du côté de Saint-Marcel.
1: Je continuais à travailler là-bas. Et moi, j'étais
0: Milou Darabtani. Hein.
1: Et toujours là, le directeur. Et là, je retravaille avec. Et moi, j'étais en bas. J'étais en train de répéter avec Gustavo Ovales et Fred Buram, qu'on entend jouer au saxophone sur ce morceau-là. Et je savais qu'il faisait du slam et il y avait notamment un joueur de violoncelle.
2: Ah, je sais pourquoi. Ouais. On préparait la sortie de l'album en fait. Vibrillon, on a fait la sortie de l'album à la Franchie.
0: Quand tu dis l'album, c'est parce qu'il n'y en a eu qu'un.
2: Ouais, album éponyme. On en a fait qu'un. On a préparé un album qui
0: J'ai eu la chance de vous voir en concert. Ouais. Je m'en souviens.
2: C'est pour
0: encore
2: ça, du coup.
0: À Aix-en-Provence, c'était dans le cadre du Festival de chansons françaises. C'était à la Cité des Allumettes, comme disent les vieux Aixois, donc l'amphithéâtre de la Verrière. Et tu avais
2: La Manufacture.
0: La Manufacture aujourd'hui, d'accord.
2: Ok.
0: Malheureusement, je ne suis plus Aixois.
2: On a joué là.
0: Vous aviez joué dedans.
2: Ok.
0: Donc, de cet amphi en bois, tu t'en souviens plus, mais non. Moi je m'en rappelle pour toi.
2: L'amphi, je le connais, mais je me vois pas là-dedans. Ok, ouais. Super.
0: Je crois que c'est peut-être le dernier concert que vous ayez fait, d'ailleurs, Vibrillon. Il me semble que vous avez...
2: Ça dépend de quelle année.
0: Alors là, c'est une très bonne question et je te remercie de me l'avoir posée. Je sais pas, je ne sais rien, 2001, je sais pas.
2: Vibrillon, ça s'est arrêté 2007, par là, 2007.
0: Non. Ben, ça doit être ça. Non, mais franchement...
2: Ok.
0: T'as des traces de ce genre de...
2: De ce concert-là, non.
0: Ok.
2: Donc ça me parle pas, du coup. Non, mais c'est vrai, en plus.
0: Festival de chansons françaises en Pays d'Aix.
2: Non. Ça me dit rien. Mais après, tu sais l'âge.
0: Fouli, l'Allemagne, les Aix-en-Provence... Manhattan, New York, c'est beau. Comment tu rencontres Amada Smith, sa musique? À Marseille, peut-être
3: Après, bon, Marseille, déjà, bah, on se croise tous. Hein. Mmh. À Mada, en fait, je crois que c'est... En fait, on se connaissait... Ouais, c'est familial aussi. Alors, il faut savoir que nos filles se connaissent depuis la crèche.
2: Voilà. Oh là là,
1: 4 mois ou 3-4 mois.
3: Voilà. Et là, donc là, ils ont 17 ans, on peut dire, donc ça fait un petit moment.
0: Donc il y avait ce... C'est par la crèche que vous êtes connus ?
3: Non, on se connaissait déjà.
1: Mais on n'était pas très proches.
3: Ouais,
1: on se voyait en tant que musicien
3: après,
1: marseillais.
3: Coup, c'est...
0: D'accord.
3: Ouais. Après, c'est aussi Yul, le point de commun.
1: Ouais, qui est le batteur. Voilà, c'est Yul, c'est le batteur de tous mes albums, qui est l'ingé son aussi dans ce studio. Et à cette époque, quand on commence à se connaître avec lui, il m'a dit qu'ils ont enregistré leur album de Kabbalah là-bas. Parce qu'il m'a expliqué comment c'était.
0: Kabbalah.
1: Et ça m'a donné hyper envie. Et on m'a invité une fois pour travailler sur Gustavo Valais, j'ai bloqué ce studio et voilà, on a ce lien là aussi.
3: C'est... Oui, Yul qui déjà ici, originaire du quartier. Je sais pas si tu veux qu'on le dise.
0: Du quartier Jazz Bouffon.
3: Absolument.
0: Aix-en-Provence, Aix-Ouest. Ouais. Amada, ça tombait sous le sens, Christophe, par rapport au slam et Ouli, parce qu'il était déjà en place dans Ouli, le jazz marseillais.
1: On se voyait. Ils avançaient sur leur projet, donc Kabbalah. Après, c'était Pink. Pink, déjà, on a commencé à être ensemble.
0: Mais Kabbalah, c'était un mélange de klezmer et de rock.
1: Et enfin, s'en parlait.
3: Et de hip-hop aussi.
0: Et de hip-hop. Ouais, d'accord, ok. Ouais. C'est ça pour toi, l'hameçon?
1: Moi, c'était j'avais envie de travailler avec Willy depuis longtemps. J'ai la chance de travailler avec plusieurs musiciens. Et souvent, selon la création, comme tu as dit tout à l'heure, j'ai plusieurs créations jeune public, tout public.
0: Ouais.
1: Et selon le projet, parfois il y a des artistes que j'aime beaucoup, j'aimerais travailler avec, mais j'entends pas encore le son de leur instrument ou de leur musique dans cette création-là. Mais j'ai très envie de travailler avec. Et j'ai un projet qui s'appelle Sabena. Et ça tombait dès que j'ai pensé à Sabena, qui mélange musique contemporaine, danse et art visuel. Et là, c'était naturel, naturellement, j'ai pensé à Willy. Je le voyais déjà travailler avec moi sur ce projet-là. Je crois que c'est le premier artiste à qui je demandais de travailler, parce que sa musique que je découvrais, que je voyais, ses instruments, sa façon de jouer, je le voyais naturellement sur ce projet-là. Et on a commencé à travailler sur Sabena, qui est un grand projet. Du coup, on a été aux Comores ensemble, on a fait plein de choses, on a diffusé. Ouais, non, même les deux sont venus aux Comores, on fait des allers-retours. Et après, là, on a fini la dernière création qui mélange musique, théâtre et cuisine, à Feudou. Là, c'est pareil, il y a cette continuité naturelle. Et là, ce projet, à la base, origine, je jouais avec les musiciens de l'océan Indien. Je ne le jouais plus. Et on m'a fait une commande d'un festival qui est juste à côté, qui s'appelle Mereuil. Alors moi, je fais beaucoup d'actions culturelles à côté. Et le programmateur m'a dit, bon, madame, on voudrait un atelier, mais pas un atelier. Un concert, mais pas un concert. C'est pour 300 élèves. J'ai dit, oula, j'ai dit, bon, ça tombe bien. J'ai un projet, le projet Origine que je voulais jouer. Mais comme je joue à chaque fois, mes albums sont toujours différents, des couleurs différentes, parfois avec des machines, avec des formations différentes. Et souvent, quand je sors un album, je joue, je crée une formation, je joue que cet album-là, je ne joue plus mes morceaux. Là, je me suis dit, tiens, cet album, ça fait longtemps, j'aime beaucoup cet album. Donc on s'est retrouvés, je les ai appelés, je dis, vous connaissez, ils se connaissent déjà très bien, ils ont déjà travaillé ensemble, je connais bien leur son. On s'est dit, on part de cette base-là et on rajoute nos instruments et on va voir ce que ça donne en étant d'un côté pédagogique, expliquer l'instrumentarium et comment on se connaît, ça marche naturellement.
0: 5 albums. Pratiquement 5 spectacles aussi en EAC, pour le jeune public. Je me souviens de M. Toulouf et son safari musical.
1: Il continue à faire son safari celui-là, il me fait vraiment voyager, il m'a fait faire un peu le tour du monde.
0: Je me souviens aussi du vaisseau voyageur
1: que
0: tu as fait jouer en 2015 à Montsartou, tu t'en rappelles?
1: Yes,
0: un petit festival où il y avait un petit festival de deux jours, où il y avait Massi à son système, il y avait les Jouvens.
1: Et nous, on était 30 sur scène avec le vaisseau voyageur. Là, c'était... En fait, quand j'ai réalisé, on revient sur Origine. Origine, ce n'est pas qu'un album. Origine, c'est un triptyque. Il y a eu le live éponyme de l'album, créé dans le sein indien. Mais à côté, j'ai travaillé sur les berceuses comoriennes qui font partie de notre patrimoine. Donc, je suis parti de ces berceuses comoriennes pour faire mon premier spectacle jeune public, le conte musical Les Chants de la Mer, sur lequel j'ai joué avec Christophe aussi. Et à côté de ça, je voulais travailler sur la culture soufie des Comores. C'est-à-dire, moi, quand j'étais petit, il y a plein de choses. Il y a le Nyandou. Le Nyandou, alors, parallèlement, on a fait des rendez-vous littéraires pendant un an au Théâtre Tourski. Et la première rencontre, on est parti en disant, si le Nyandou était l'ancêtre du slam, les Nyandou, c'est une phase, ce sont des textes écrits par des guerriers, avec une vraie structure. Je vais pas entrer dans les détails, mais en tout cas...
0: C'est moins libre que ce que écrivaient les griots sur le continent.
1: Non, c'est moins libre. En fait, c'est guerrier. Le guerrier, par exemple, au lieu de se battre avec les armes, vous allez voter pour moi par rapport à ma façon de déclamer les choses. C'est-à-dire...
2: De l'éloquence, un peu.
1: De l'éloquence. Moi, je vais dire...
2: C'est un peu l'art de l'éloquence.
1: C'est ça, je vais dire... C'est le battle, oui. C'est le battle. En fait, c'est ce qu'on essaie de construire dans ce spectacle-là. En fait, le guerrier se lève et dit, dans telle contrée, dans tel endroit, il y a un tel guerrier, avec telle force, avec sa façon de faire. Elle essaie, c'est ça. Et tout le monde dit, ah oui, mais moi guerrier que je suis, avec ma façon de sauter, avec cette arme-là, je veux le vaincre. Et là, tout le monde dit, c'est toi qui nous amènera. Mais c'est, quand je le dis comme ça, on le voit pas, mais quand c'est déclamé en comorien, en français, en tout cas, je me suis dit, tiens, je vais prendre ça, je vais en faire une création, mais je vais partir sur l'aspect culture soufie des Comores, qui vient de la Turquie. Dans cette culture soufie, il y a le débat, qui est magnifique. J'ai rencontré ça à Mayotte. Le débat, c'est des chants de louange au prophète, chantés en arabe ou en comorien, mais c'est surtout cette synchronisation des femmes, une danse toute synchronisée, un peu sensuelle, on dirait, mais tout le monde bien pareil dans des gestes, qui étaient assez magnifiques. Et je me suis dit, tiens, je vais mélanger ça avec un chœur d'hommes qui chantent des qasuda, des louanges au prophète pareil, parce que nous, aux Comores, moi, j'étais bercé que tous les jeudis après-midi, l'école française n'est pas obligatoire, mais l'école coranique est obligatoire. Et tous les jeudis après-midi, c'était l'apprentissage du chant. Des chants, c'est des livres, des qasudas, qui sont vraiment des chants... T'arrives dans n'importe quel pays musulman, on va chanter ça. Et c'est ces qasudas qui m'ont bercé toute mon enfance. Je me suis dit, c'est trop beau, faut que j'en fasse quelque chose. Et j'ai fait ce projet, le vaisseau voyageur, avec lieu public. Donc, origine, c'est un album, un live éponyme. C'est les chants de la mer, le jeune public, les rendez-vous littéraires, et c'est ce spectacle, le vaisseau voyageur.
0: Et ce concept t'a permis de te retourner sur ton parcours. Et je veux dire, c'est impressionnant quand on lit ce dossier. Finalement, tel que c'est présenté, être ton premier album passe un peu à la trappe. Parce qu'on passe finalement immédiatement au second, qui est donc Origine. Et finalement, c'est celui que 15 ans après, tu gardes et tu retiens, en le qualifiant, je le disais tout à l'heure, tu écris, c'est la pierre angulaire de mon parcours.
1: Oui, mais être, il y avait déjà, on va dire, sur être... C'est un album très produit. La différence que être, c'est un album studio. Un album très, quand je dis vraiment... Très produit, c'est-à-dire j'ai commencé les premiers enregistrements quand je suis arrivé. J'ai commencé à travailler l'album Être. J'ai sorti le EP Où va ce monde en 2003. Et dessus, c'est écrit 6 titres avant l'album Être. J'ai travaillé l'album Être en 2004. Il était fini. En 2005, en sortant de l'IMFP, il était fini. Et à l'époque, j'allais chez Imhotep. Et je suis arrivé chez Imhotep, il écoutait à chaque fois ce que je faisais. J'ai dit, et à un moment donné, j'ai dit à Pascal, je me sens pas de sortir cet album-là. Là, j'ai vraiment envie de prendre un tournant vers l'Afrique, vers les musiques de chez moi. Là, cet album-là, il correspond pas à ce que j'aime de faire maintenant. Et je sais que là, je vais laisser le côté rap. Je vais perdre le peu de public que j'ai. Je vais le perdre. Je vais aller dans une autre direction. Il va falloir des années pour que des gens me suivent, mais c'est vers là où je vais aller. Et du coup, dans l'album Être, on voit déjà le titre comme Massiwa. Massiwa, qui est un titre composé à partir des rythmes danse traditionnelle des Comores. On le voit déjà dans le clip. Même dans le titre Comore, je joue sur des rythmes de Djalico, mais composé avec la MPC. Il y a déjà, là, on est dans, je mélange la soul, blues, mais avec les musiques de chez moi. Il y a des morceaux comme Kinshasa, que j'ai enregistré à Kinshasa avec le Bautakin, avec le staff Bedabili. J'ai eu besoin d'aller voyager. Et quand j'ai dedans, il y a le morceau Comore qu'on va jouer tout à l'heure. J'ai mis, parfois il y a des titres, je peux l'écrire en une journée, parfois un

0: Ouais, pas déconner. Ok, donc on reprend.
1: Et on est de retour. On écoutait juste avant la chanson Run to Your Mother de Goat, un groupe suédois. Et je sais plus ce qu'on écoutait encore avant.
2: Encore avant, c'était Nina Simone, Blues for Mama. Un morceau dont Nina Simone a écrit la musique et Abby Lincoln les paroles, autre très grande chanteuse plutôt de jazz. Et c'est un morceau qui porte sur les violences domestiques, qui décrit une femme qui subit des violences domestiques et que tout le monde dit que c'est sa faute, un peu comme d'habitude.
0: Et on enchaînera ensuite avec trois... Ah, oui, on non. enchaînera sur trois morceaux. Avant de vous quitter, et j'en profite. Du coup, demain à 15h30, il y a un rendez-vous à Rosemerta pour une petite déambulation jusqu'à l'ASE pour que les jeunes mineurs isolés, qui n'ont pas leurs enfants, leurs parents, oh là là, je m'embrouille, qui n'ont pas leurs parents avec eux ici, soient reconnus mineurs et donc pris en charge par l'ASE de ce département qui, pour l'instant, refuse et paye des amendes plutôt que de les loger. Voilà, on enchaîne.
2: Demain, 15h30 à Rosemerta.

0: plein d'espérance. Eh oui, on écoutait... Ah, j'ai pas débranché, rebaissé les enceintes. C'était Dave Van Ronk avec le morceau Motherless Child. Et bon, si vous voulez que Jésus soit votre maman...
1: Suivez les instructions.
0: Et, ouais. Et juste avant, on écoutait un morceau un peu plus... décalé sur The King Gizzard, parce que j'essaie de, toujours d'en caler un dès que ça passe dans la thématique, et vu la discographie il y a toujours quelque chose et voilà, c'était
2: Woohoo, I called mom.
0: Exactement, il appelle sa maman quand il fait des bêtises et qu'il a de l'anxiété et il peut pas s'en empêcher de demander de l'aide à sa maman.
1: Et on va se quitter avec un morceau de Albert Ayler intitulé Mothers. C'est sur un album de 1965 avec un des quartets sans doute les meilleurs du free jazz. Albert Ayler au saxophone, Don Cherry à la trompette, Gary Peacock à la contrebasse et Sonny Murray à la batterie.

Et bonsoir à toutes et à tous, bienvenue sur Radio Aioli, on va tout casser chez toi, ce soir on vous emmène dans la lune, et je dis bien dans la lune et pas sur la lune, donc rassurez-vous, il n'y aura pas besoin de monter dans un gros phallus géant qu'on appelle une fusée, il suffit de vous asseoir dans votre fauteuil et de laisser votre esprit dériver sur les ondes, à commencer par les instrus du cosmos, rien virgule.

0: Abshom. C'était Abshom. C'est un morceau choisi par Alex.
1: Et ouais, c'était Moon Tango.
2: Et juste avant ça, on écoutait Rien Virgule, les Instrus du Cosmos, un morceau de leur dernier album qui est vraiment excellent. Ça s'appelle Berceuse des deux mondes et vraiment il faut aller l'écouter. Et surtout, réservez bien votre soirée, même toute votre nuit du 6 juin. C'est ça Alex ?
1: C'est ça.
2: Puisqu'ils seront normalement en concert à Avignon. On ne vous divulgue pas encore à quel endroit.
0: Multiprise Records. Maintenant, on va écouter Unessential Oils. Le morceau s'appelle Don't Go to Bed When You're Mad.

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1: Qu'est-ce qu'on vient d'écouter?
2: Et c'était Eden Abbez, un musicien californien qui a influencé le mouvement hippie, qui a vécu dans les années 40 et 60, une vie qui a influencé tout le mouvement hippie, puisqu'il mangeait, il dormait dehors et mangeait des fruits, des noix, et disait vivre avec $3 par semaine.
3: Pas mal, belle performance. Vous entendez les pauvres, on peut vivre avec $3 par semaine, alors vous plaignez pas.
1: Et juste avant, on a écouté This is the Kit. La chanson s'appelle Moon. Et encore avant, Emile, on a écouté
3: Earth Eater, Face in the Moon. Toujours dans le thème. Encore une artiste magnifique et un album magnifique qu'il faut écouter en entier. Et on attend toujours le prochain album qui devrait arriver bientôt. Il a été annoncé il y a un an et demi déjà, donc on attend.
1: Du coup, récemment, je ne sais pas si vous avez remarqué, mais il y a eu une lune brune. Une lune rouge. Vous avez remarqué ou pas?
3: Enfin,
1: je veux dire, vous l'avez vue dans le ciel, quoi.
2: Non, moi, je l'ai senti.
1: Vas-y, tu peux expliquer comment tu l'as senti?
2: Je saurais pas dire, mais c'était quand?
1: C'était assez récent. En fait, c'est au moment où on a voulu faire cette émission et qu'on l'a annulée une première fois, parce que je sais plus pourquoi. Bref. Et après, j'ai vu sur un truc genre futurascience.com, que voilà, il y avait, et je l'ai vue dans le ciel en revenant du travail dans le bus, là j'ai vu elle était énorme et vraiment orange.
2: Ah ouais.
1: Et apparemment c'est une lune, si on est un peu dans les délires astro et tout, c'est une lune qui a influencé beaucoup les, merde, il y a quoi déjà comme signe astrologique? Verseau.
3: Nul en signe astrologique, alors
1: Aquarius.
3: Je pas le mien.
2: Ah bah, je suis pas Verseau.
1: Voilà, voilà.
3: Merci, disons, pour ce petit
1: c'est
3: cours astrologique. mais la lune, elle pourrait aussi peut-être devenir verte, tu crois pas? On pourrait peut-être écouter If the Moon Turn Green de Billie Holiday.
1: Ah oh oui, je suis d'accord. Ok, on va écouter ça. C'est parti.

Salut tout le monde, c'est Lizoun. Vous écoutez Radio Ayoli et je suis très très contente de vous proposer une nouvelle playlist et d'écouter de la musique ensemble. Alors aujourd'hui, on va écouter que des morceaux du groupe de rock le plus connu de l'histoire. Enfin, en tout cas, c'est celui qui a vendu le plus de disques. Vous savez très bien de qui je veux parler, de quoi je veux parler. C'est même pas un groupe, je veux dire, c'est une institution. Mais vous n'allez pas entendre la voix de John Lennon. Vous n'allez pas non plus entendre celle de Paul McCartney. Et vous n'allez pas entendre non plus Ringo Starr. Et vous n'allez pas entendre le meilleur, George Harrison. Non, parce qu'on va écouter des reprises. On va écouter que des reprises, en fait. Donc j'ai choisi à chaque fois des reprises qui sont très loin des versions originales en termes d'arrangement. De groove, tout ça, donc c'est de groove. En... Ok, c'est la dernière fois que je dis ça, veuillez m'excuser. Bref, donc voilà, ce que je vais faire, c'est que je vais tout de suite commencer, je vais arrêter de parler parce que je crois que tout est dit. Je veux dire, voilà, on va écouter des reprises des Beatles, pourquoi pas? Je ne vais pas vous dire de quelle chanson il s'agit parce que je trouve ça plus rigolo que vous essayiez de le découvrir par vous-même. C'est tellement connu. Voilà, et voilà, à toutes, c'est parti. Here we go, covers of the Beatles.

Blackbird, vous avez reconnu la chanson Blackbird. En même temps, elle le dit plusieurs fois dans le morceau. Voilà, donc c'était, comme disent les Français, Blackbeard. C'est pas vrai. Personne ne dit ça. Hein. Je sais pas pourquoi j'ai dit ça. Personne ne dit Blackbeard. Bref. Donc, c'est Renée Murray. C'est une chanteuse de jazz américaine peu connue et très talentueuse. Moi, je l'aime beaucoup. Elle a commencé une carrière musicale assez tard. Je crois autour de 40 ans. C'est en tout cas autour de cet âge-là qu'est sorti son premier disque. Une carrière musicale donc marquée par un engagement politique, une volonté de sortir des codes du jazz traditionnel. Elle a une grande créativité, notamment dans l'écriture, une écriture très riche, très virulente. En fait, elle veut sortir de l'idée que la chanteuse de jazz doit en fait être attendue à chanter des standards de jazz qu'on connaît déjà. Et on l'entend bien dans ce morceau qu'elle revisite complètement. Je veux dire, ça n'a rien à voir avec l'original. Parce que l'original, je ne sais pas si vous voyez, mais c'est quand même

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Bref, c'était la pire. C'était la pire. La pire manière de chanter Blackbird, voilà. Ça a été fait aujourd'hui sur Aioli. Voilà, j'assume. J'assume complètement. Je ne vais pas couper ça au montage. Voilà, j'ai décidé d'être entièrement moi-même et de ne pas faire des trucages. C'est comme ça. Donc, cette chanson est issue de son album Vertigo, sorti en 2000. On va écouter une autre chanson. C'est parti!

0: Ah, excellent. J'avais envie de la passer deux fois, je veux dire, pourquoi pas. Après tout, les versions sont tellement différentes. En vrai, j'ai une obsession hein, pour Blackbird, donc je voulais pas l'annoncer en début d'émission parce que j'avais peur que ça fasse fuir l'auditeur. Mais en fait, on va écouter que Blackbird en boucle. Voilà. Non, je rigole, c'est pas vrai. C'est pas vrai, on va écouter d'autres chansons. C'était The Paragons. À la base, The Paragons, c'est un trio vocal jamaïcain qui a été formé dans les années 60. C'était du ska et du rocksteady. Et ce trio était mené par le fameux John Holt, que vous devez connaître. Il est mort en 2014, il n'y a pas très longtemps. C'est le mec qui a écrit The Tide is High. Tide is high, but I'm holding on. I'm gonna be your number one. Bref, c'est une voix qui ressemble un peu à celle de Sam Cooke. John Holt, il a poursuivi une carrière solo dans les années 70. Et c'est à cette époque-là qu'est sorti l'album The Paragons with Rosalind Sweet, donc 1974, et la chanson qu'on vient d'écouter est tirée de cet album. Cette chanteuse-là, Rosalind Sweet, à ma connaissance, elle apparaît que sur cet album avec les Paragons. Je ne sais pas du tout ce qu'elle a fait d'autre. Voilà, j'ai cherché, mais j'ai pas trouvé d'autres trucs. Je vous invite à écouter l'album On the Beach, sur la plage. C'est le premier album des Paragons parce qu'en fait, il y a eu une espèce de renaissance dans les années 80, mais avec des sonorités vraiment différentes et puis d'autres membres. En fait, il n'y avait plus que une ou deux personnes qui restaient. Donc, c'est. Ils ont essayé d'utiliser le nom et de faire des sous avec, en gros, mais ça n'a pas trop marché. Voilà. Donc, premier album, On the Beach, qui est très bien. Et bah, on continue. On continue à écouter des reprises des Beatles. Voilà. C'est parti. On continue. C'est pas parti. C'était déjà parti avant. Voilà. On continue. J'arrête de parler. On continue. Voilà. Je sais pas faire la transition. C'est parti. Non, c'est pas parti. Faut que j'arrête de dire. En fait, faut que j'arrête de dire c'est parti. C'est pas. C'est nul. Voilà. Je vais claquer. Je vais claquer les doigts.
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2: Shut up, Al Green.
1: Oh boy, that'll. 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

Vous avez certainement reconnu la voix de Al Green. La chanson, c'est « I Wanna Hold Your Hand ». Ce single, cette reprise, est sortie sous forme de single en 1969, soit 6 ans après la sortie de la chanson originale des Beatles, « I Wanna Hold Your Hand ». On pourrait dire que c'est une version afro avec un chant gospel et une instrumentation qui est très soul avec les cuivres et tout. Ça la rend en fait sensuelle, beaucoup plus sensuelle que l'original. Alors Al Green, je ne sais pas si c'est la peine que je le présente, il est quand même très connu. C'était un pasteur chrétien évangéliste. C'est pour ça qu'il a ce chant de « preacher man ». Et voilà, c'est un pionnier de la musique soul funk afro-américaine des années 70. Sa chanson la plus connue, c'est sûrement « Let's stay together ». Let's stay together. Et il faut savoir qu'au début, il a gagné sa notoriété en grande partie grâce à la sortie de cette reprise en fait. Ensuite, évidemment, il a été très connu pour plein d'autres choses, mais à la base, c'est vraiment cette sortie-là qui a fait décoller sa carrière. Voilà, let's move on to the next song, please. Next song. Thank you.

Vraiment, c'est trop joli. Moi, j'adore cette reprise. Vraiment, je trouve ça magnifique. Donc, la chanson, c'est For No One. Elle a été écrite par Paul McCartney et elle est sur l'album Revolver, qui est, je trouve, un des meilleurs albums des Beatles. Donc, c'était Caetano Veloso, que vous connaissez, chanteur brésilien. L'album, c'est Qualquer Coisa. Il est sorti en 1975. Et cet album, c'est un petit peu comme une sorte d'hommage aux Beatles finalement, parce que la couverture, en fait, c'est pareil que la couverture de Let It Be. Il y a quatre photos en fait de Caetano Veloso qui sont positionnées comme sur les tableaux de Andy Warhol avec plusieurs couleurs. Et sinon, moi j'aime beaucoup l'album de 1971 qui porte le même nom que l'artiste, Caetano Veloso, où il y a une chanson qu'il a écrite pour sa sœur, qui s'appelle Maria Bethânia, et qui est aussi une chanteuse brésilienne, qui a une très belle voix grave. Voilà, donc je vous invite à écouter cet album. Maintenant, on va écouter une chanson a cappella.

C'était Bobby McFerrin qui est connu pour ses techniques vocales exceptionnelles et sa bonhomie naturelle, n'est-ce pas? Il a beaucoup travaillé pour atteindre cette technicité et cette originalité dans son style. En fait, il est très très fort pour improviser et pour utiliser sa voix vraiment comme un véritable instrument de musique. Sinon, petite anecdote rigolote sur Bobby McFerrin, sa chanson la plus connue, c'est Don't Worry Be Happy, elle a été utilisée pour la campagne présidentielle de Bush en 88. Sans son consentement, en fait, sans le consentement de Bobby McFerrin. Et quand il s'en est rendu compte de ça, il a protesté et il a affirmé que la chanson, elle devait être perçue comme une invitation à voter contre Bush. Donc en fait, c'est devenu un petit peu une hymne contre Bush, alors même que Bush avait voulu l'utiliser pour faire sa pub. Voilà, alors l'album dont est tirée la reprise qu'on vient d'écouter, c'est Spontaneous Inventions, Invention spontanée, sorti en 1986. Et voilà, c'est un album live. Et la chanson qu'on vient d'écouter, c'est From Me to You. Et sinon, je vous invite à écouter un album qui est sorti quelques années plus tard, dans lequel Bobby McFerrin collabore avec le violoniste Yo-Yo Ma. L'album, il s'appelle Hush et il est trop, trop bien. Voilà! Alors, ensuite, ce qui va suivre, c'est. Voilà, c'est un délire. C'est un vrai délire. J'espère que ça va vous plaire. Allez, on enchaîne.

On vient d'écouter Ludwig von 88. C'est un groupe de punk rock français qui faisait des concerts et qui sortait des albums dans les années fin 80 et 90. Et ce morceau, Come Together, il est issu d'un album spécial en fait parce qu'ils l'ont sorti en 2019. Et ça, c'était 17 ans après qu'ils aient été vus pour la dernière fois sur scène. Donc ils ont fait une espèce de pause qui a duré presque 20 ans. Et puis ils ont sorti cet album qui s'appelle 20 chansons optimistes pour en finir avec le futur. Alors c'est ce que je vous avais dit, c'est un délire. Hein. Enfin, le chanteur, il prend un accent presque russe ou on sait pas trop d'où ça vient cet accent. Puis il s'amuse vraiment clairement avec la mélodie, avec l'ambiance un peu sitar. Voilà, moi quand j'étais enfant, enfin pré-ado, j'écoutais l'album Oulala. Et un autre album qui s'appelle La Révolution n'est pas un dîner de gala. Donc si vous connaissez pas Ludwig von 88, je vous conseille d'écouter ces deux albums parce que c'est vraiment drôle et il y a des mélodies qui sont vraiment bien et des paroles aussi qui sont super. Voilà, allez, on écoute la prochaine chanson.

Sarah Vaughan qui chante Eleanor Rigby. Alors cette chanteuse, elle est extrêmement douée, c'est une chanteuse de jazz très connue aux États-Unis. Une grande chanteuse de jazz qui est décédée, malheureusement. Mais bon, il faut mourir un jour, hein. On n'est pas éternel. Alors en 1981, elle a fait cet album, ce délire, ça s'appelle Songs of the Beatles. Et donc c'est un album dans lequel elle chante une série de chansons des Beatles. Voilà, logique, vu le titre de l'album. C'est assez chouette parce que les arrangements, ils sont jazz et pop. Et moi, je trouve qu'il y a un côté un peu sec dans le son de la musique. Enfin, c'est très groove des années 80. Et en même temps, elle a une certaine nonchalance dans le chant. Du coup, ça contraste, j'aime bien. Sinon, je vous invite à regarder un live de Sarah Vaughan en Suède, à Stockholm, qui date de 1964. Vous pouvez le trouver sur YouTube, vous tapez Sarah Vaughan, Stockholm, voilà. C'est un live qui est grandiose. Voilà, c'était Sarah Vaughan. On écoute la prochaine chanson.

C'était Mary McKelson, chanteuse de folk américaine. Cette chanson, elle s'appelle Things We Said Today et elle l'a repris dans son album Old Friends qui est sorti en 1977. C'est une chanteuse qui a inspiré beaucoup de musiciens dans le genre folk. En fait, elle représente le lien entre le vieil ouest américain, les ballades anciennes, traditionnelles, folk et la musique plus moderne. On va écouter maintenant une chanteuse que j'aime beaucoup qui s'appelle Madison Cunningham. C'est parti.

In My Life, chanson de John Lennon. C'est Madison Cunningham, donc c'est une jeune chanteuse américaine qui a sorti un album en 2019. Ça s'appelle Who Are You Now? Et franchement, c'est magnifique. Je vous le conseille. Et là, elle vient juste de sortir un autre album qui s'appelle Revealer, qui est tout aussi génial. Voilà, c'est une musique qui oscille entre folk, jazz, pop, avec des touches de rock. C'est vraiment très bien. Et maintenant, on va écouter un autre jeune artiste que j'aime énormément, qui s'appelle Jacob Collier.

C'était Here Comes the Sun, donc Jacob Collier en duo avec la talentueuse Dodie. Tous les deux sont des artistes britanniques. Jacob Collier, c'est vraiment quelqu'un de très doué. Il a écrit un premier album en 2016 qui s'appelle In My Room et qui a été, comme son nom l'indique, enregistré, mixé, masterisé entièrement dans sa chambre. Il a reçu pas mal de prix, genre Grammy Awards, et il a collaboré avec de nombreux musiciens très connus, comme par exemple Herbie Hancock. Ensuite, il a écrit 4 albums, comme ça, juste pour le plaisir, en 1 ou 2 ans. Et tous ces albums s'appellent Jessie. Pour l'instant, il a sorti Jessie volume 1 et Jessie volume 2. Et les écouter, ces albums, c'est comme de découvrir un trésor, de l'ouvrir et de trouver des merveilles dans ce trésor. Voilà. Cette chanson, elle est en duo avec Dodie, donc c'est aussi une artiste très chouette britannique qui écrit beaucoup de chansons, qu'elle chante d'une façon très douce, presque, c'est presque chuchoté. Et je vous invite à écouter un album de 2019 de Dodie qui s'appelle Human. Allez, je mets la prochaine chanson.

C'était I Call Your Name, chanson peu connue des Beatles, interprétée ici par The Mamas and the Papas, un groupe de rock américain qui était très connu à la fin des années 60. Cette chanson, elle est tirée de l'album If You Can Believe Your Eyes and Ears. Voilà, maintenant on va écouter Pamplemousse.

Pamplemousse, pamplemousse, pamplemousse. C'était Come Together, je sais, on l'a déjà écouté. Et d'ailleurs, cette deuxième occurrence de répétition dans la playlist, ça me permet de vous raconter une petite anecdote au passage. En fait, à la base, je voulais appeler la playlist The Holy Trinities of the Beatles parce que j'avais sélectionné plusieurs versions de même morceau. Et en fait, j'ai changé d'avis parce que ça devenait quand même un peu redondant. Après, j'ai pensé faire une playlist Beatles afro-américain parce qu'il se trouve que beaucoup de mes reprises préférées des Beatles s'avèrent être l'œuvre de musiciens afro-américains. Et puis finalement, ça n'a pas tenu non plus parce que je voulais pas que la playlist se limite à ça. Bref, on vient d'écouter le groupe Pamplemousse, qui est à la base un couple très charmant composé de Jack Kant et Natalie Dawn. En fait, je pense que ça se prononce Jack Conti en anglais. Ça s'écrit comme un conte en français. Je vous invite à taper simplement leur nom dans YouTube pour découvrir un univers presque infini. C'est assez hallucinant, en fait, le nombre de choses qui sortent et qui restent très qualitatives et très sincères. Cette chanson, elle est tirée de l'album Besides, sorti en 2015. Et Natalie Dawn fait par ailleurs une carrière solo. Et elle chante très bien en français, bien qu'elle n'ait pas, elle a pas d'origine française, mais elle a fait ce qu'ils appellent les immersion schools. Elle a étudié en français quand elle était petite. Et comme elle a une très très bonne oreille, elle chante des chansons de Brassens, de Barbara, de Virginie. Comment elle s'appelle? Sanson. Virginie. Merde. Véronique. Louis. C'est quoi le prénom de la chanteuse Sanson? Véronique? Véronique Sanson, bref. Et Jack Conti, donc, c'est un des membres les plus importants du groupe Scary Pockets, qui fait des reprises, toujours avec des arrangements funk, et toujours en invitant des musiciens, y compris des chanteurs et chanteuses talentueux. En parlant de ça, en parlant de chanteurs talentueux, on va écouter Emily King. Let's do this!

C'était Help, chantée par Emily King, une artiste que j'aime beaucoup. Elle est considérée comme faisant partie de la mouvance R&B, mais je pense que c'est beaucoup plus que ça. Elle a quelque chose de très doux dans sa voix. En même temps, elle a un côté un peu Michael Jackson. Et je vous invite à écouter son album The Switch, qui est sorti en 2015. Bon, on arrive à la fin de cette playlist. Voilà, j'espère que ça vous a plu. Et je vais maintenant passer ma reprise préférée de toutes les reprises des Beatles. C'est Joe Cocker. Et puis peut-être qu'à la fin de la playlist, je passerai quand même au moins un morceau original des Beatles, comme une sorte de remerciement ou quelque part comme une récompense pour toutes les personnes qui ont écouté cette playlist en entier. Je vous dis à la prochaine. Merci d'écouter Ayoli. Prenez soin de vous. See you soon.

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4: Bonjour tout le monde, c'est l'heure de la playlist de Lizoun. Et aujourd'hui, j'ai une surprise pour vous. C'est une émission spéciale parce que j'ai invité ma meilleure amie. Elle est là avec moi. C'est une femme. Elle est divine. Elle a une voix divine. C'est Leïla. Salut Leïla.
5: Salut Lizoun. Bonsoir à tous. Merci beaucoup pour cette invitation. Je suis vraiment très heureuse d'être ici avec vous ce soir et d'avoir concocté tout spécialement pour vous une playlist, n'est-ce pas Lizoun ? Une playlist pleine de trésors, de chansons qui nous ont inspirées. Une playlist qui célèbre la femme. Et ces chansons-là, elles nous ont permis de devenir les femmes qu'on est aujourd'hui. Alors on commence tout de suite par Estrella Morente. C'est parti.

Ce morceau est sorti en 2006. Il a été chanté par Estrella Morente pour le film de Pedro Almodovar, qui porte d'ailleurs le même nom que cette chanson, Volver. C'est à l'origine un tango argentin de Carlos Gardel, qui avait aussi été popularisé par un film en 1935. Bon, on commence fort, puisque le flamenco, c'est le feu. Le duende, c'est à la fois la fragilité et la force dans la voix. On continue alors tout de suite avec une chanson qui est également brûlante. C'est Chaka Khan.

0: Donc ce morceau est issu de l'album Chaka, sorti en 1978. C'est un de mes morceaux préférés. Franchement, quand je l'écoute, je pense à toutes les femmes de ma vie. J'ai l'impression que je rentre dans une espèce de résonance cosmique avec la féminité. Et faut savoir que cette chanson, c'est aussi une hymne pour la communauté LGBT, notamment dans la culture drag queen, n'est-ce pas Leïla ?
1: Absolument.
0: C'est une chanson qui revient souvent chez les drag queens et qui raconte un peu comme ça le don, le caractère un peu polymorphe en fait des femmes.
1: Oui, c'est ça. On s'éloigne totalement des concepts de la Madone et de la Catin, par exemple. Et moi, d'ailleurs, quand j'écoute ce morceau, j'ai l'impression que toutes les ressources sont en moi. Il y a une espèce de puissance dans sa voix et on dirait qu'on peut enfoncer des portes à grands coups de pied. C'est vraiment, elle nous porte avec sa puissance.
0: Tu te sens super forte. Mais ce qui est marrant, c'est qu'en fait, on a quand même... Parce que du coup, on fait des recherches. Hein, c'est le principe de l'émission. On fait des recherches pour un petit peu donner des petits détails sur les musiques qu'on écoute. Et en fait, ce morceau, à la base, il a été écrit par un couple.
1: Okay.
0: Et en fait, c'est une meuf qui dit à son mec, moi, je suis toutes les femmes, mais sous-entendu... Je suis tout pour toi, en fait. Je peux faire pour toi, quoi. Genre, je peux être et séduisante, et maternelle,
1: voilà.
0: Et forte pour te soutenir, et faire la cuisine et tout. Enfin, c'est pas vraiment ça, mais c'est un peu ça le délire. Du coup, un peu la déception, quand même. Hein.
1: Oui, c'est pas tout à fait ce qu'on imaginait. Mais bon, c'est en ça que c'est intéressant de faire des recherches hein, sur les morceaux, voilà, pour en apprendre plus. Mais malgré ça, je trouve, moi, avant de traduire les paroles et vraiment de comprendre ce qu'elle disait, ce que je retenais de cette chanson, c'est « I'm every woman ». Je ne suis pas une seule version de moi, j'ai de multiples facettes. Voilà, c'est vrai qu'on est tous des personnages complexes, hommes ou femmes, mais avec elle, on sent vraiment qu'il y a une espèce de puissance qui nous connecte toutes et qu'on peut être... multiples. Et aussi, c'est une hymne à l'amour. Hein. Il n'y a pas de mal à ça.
0: Trop bien. C'est parfait que tu dises ça parce que je pense que le prochain morceau qu'on va mettre, du coup, c'est un morceau de Kay Tempest. Et je pense qu'on peut aussi dire que c'est une hymne à l'amour. C'est Hold Your Own. C'est parti.
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0: C'était Kay Tempest, cette chanson elle s'appelle Hold Your Own. Il y a une traduction française qui est Étreins-toi, mais si on y réfléchit deux secondes, c'est pas tout à fait. Ça veut pas dire que ça, quoi.
1: Ça veut pas dire que ça, voilà, c'est ça. Dans Hold Your Own, enfin, mais c'est intéressant, c'est là-dessus qu'elle joue justement, dans les, plus on avance dans le poème, parce que c'est vraiment de la poésie, là, c'est un slam. On a cette notion de Étreins-toi, vraiment littéralement, prends-toi toi-même. Dans tes bras et soutiens-toi toi-même, mais to hold one's own en anglais, ça peut aussi vouloir dire se défendre dans un contexte. Par exemple, quand on échange des arguments avec quelqu'un, quand on est en train de débattre, she hold her own, ça veut dire...
0: Elle a défendu son point de vue, quoi.
1: Ouais, voilà, elle a du répondant, elle sait se tenir debout, quoi. Et c'est vrai qu'on a un petit peu cette idée avec la chanson de Kate Tempest. C'est vraiment une quête de soi, en fait. On sent qu'elle donne des conseils à un public qui peut-être lui ressemble ou pas, mais ses mots résonnent parce qu'on a tous été à un moment dans notre vie peu sûr de qui on était, peu sûr d'avoir fait les bons choix, incertain de savoir si on pouvait vraiment avancer, vraiment tenir debout, vraiment...
0: Et qu'est-ce que je voulais dire, l'album dont est tiré ce morceau s'appelle « The Book of Traps and Lessons », donc le livre des pièges et des leçons, et il est sorti en 2019. Et « Hold Your Own », c'est le dernier morceau qui apparaît sur l'album. Et en fait, là, on a un recueil du coup de poésie avec nous. Leïla, elle a une nièce qui s'appelle Anissa, et moi j'ai une nièce qui s'appelle Attika. Et c'est un peu le hasard de la vie qui fait que bah, toutes les deux, on a récemment, quand même moi plus récemment, parce que toi Anissa, mm-hmm. elle est plus âgée.
1: C'est ça.
0: Mais bref, comme on fait une playlist pour les femmes, je me dis ça pourrait être cool qu'on lise...
1: Oui, un petit morceau pour nos nièces.
0: Ouais, et en fait, il y a un poème qui s'appelle « Pour ma nièce
1: bah, »
0: qu'elle a fait. Donc,
1: ça tombe à pic.
0: Voilà.
1: Allez, on fait
0: toi,
1: comme
0: ça. Toi, tu fais l'anglais vu que t'as un meilleur accent que moi. Vas-y.
1: For my niece. C'est le titre de ce poème.
0: Pour ma nièce.
1: I hold you in my arms. Your age is told in months.
0: Je te tiens dans mes bras. Ton âge se compte en mois.
1: There's things I hope you'll learn. Things I'm sure that I learned once.
0: Il y a des choses que tu apprendras, j'espère. Des choses que j'ai certainement apprises autrefois.
1: But there's nothing I can teach you. You'll find all that you need.
0: Mais il n'y a rien que je puisse t'enseigner. Tu trouveras tout ce dont tu as besoin.
1: No flower bends its head to offer teaching to a seed.
0: Aucune fleur n'incline la tête pour souffler des leçons à une graine.
1: The seed will grow and blossom once the flower's ground to dust.
0: La graine grandira et s'épanouira une fois que la fleur sera réduite en poussière.
1: But even so, if nothing else, one thing I'll entrust.
0: Mais je te confierai tout de même une chose, ne serait-ce que ça.
1: Doing what you please is not the same as doing what you must.
0: N'en faire qu'à ta tête n'a rien à voir avec faire ton devoir.

0: mariez pas.
1: Alors, c'était la Jazzy Cavien, c'est un album du Tous Azimuts Combo. La chanteuse s'appelle Isabelle Kurbetz et c'est évidemment un texte de Boris Vian. Leïla, est-ce qu'on reparle rapidement parce que tout à l'heure, du coup, on a lu pour nos nièces ce poème de Kate Tempest. Et d'ailleurs, cette chanson, c'est un petit peu la continuité. C'est parfait pour Anissa et Attika. Voilà. Bon, en vrai, elles feront ce qu'elles veulent. Hein. Si elles veulent
0: Bien
1: se
0: sûr.
1: marier, elles se marient.
0: Mariez-vous.
1: Mais juste, c'était juste pour vous dire un petit mot sur la chanteuse qu'on a écoutée tout à l'heure, qui donc, en fait, s'appelait Kate et qui a changé son nom en Kay. Et Leïla, est-ce que tu peux expliquer rapidement de quoi ça s'agit?
0: De quoi ça s'agit? Mais avec plaisir. Donc cet artiste Kay Tempest, anciennement connu sous le nom de Kate. Donc pourquoi ce changement de nom? Parce que donc elle a fait savoir publiquement qu'elle avait, après une longue réflexion sur elle-même, elle s'était rendue compte qu'en fait, elle ne correspondait pas au genre qui lui avait été attribué à la naissance. Donc elle ne se sentait pas femme. Donc nous, c'est justement une playlist qui célèbre la femme. Donc c'est intéressant d'évoquer cela, d'une part pour respecter cet artiste. Et donc on devrait y faire référence en utilisant le pronom iel, parce que maintenant on est arrivé un petit peu à cette réflexion-là sur la langue française, héritée du they-them, en fait, anglais, qui, je pense, est utilisé beaucoup plus facilement dans les pays anglophones. En France, on a encore un petit peu de mal avec cette question sur les pronoms et donc sur l'identité non binaire, hein, parce que c'est ça, Kate Tempest, elle se sent donc non binaire.
1: Et en fait, Kate Tempest, elle nous rappelle que pour être une femme, on n'est pas obligé, en fait, d'avoir des attributs dits féminins, de s'exprimer d'une manière dite féminine. Donc voilà, c'était juste pour vous faire un petit point sur ça et vous expliquer. Qu'est-ce qu'on met ensuite? On n'a pas décidé là, hein.
0: Qu'est-ce que l'on va mettre?
1: Il faut qu'on choisisse. Si on mettait du punk,
0: Excellent.
1: on va mettre du punk.
0: Ouais.
1: On va mettre The Slits.

0: Ce morceau s'appelle Ping Pong Affair, c'est un morceau des Slits, groupe donc punk exclusivement féminin formé à Londres à la fin des années 70. Ce morceau, il est tiré de l'album qu'elles ont sorti en 1979 et la pochette de cet album, l'album s'appelle Cut. La pochette avait fait fureur parce qu'elles sont toutes les trois seins nus sur la couverture. Et couverte de boue également. Voilà. Écoutez, sans transition, voilà, on va pas trop parler. On va mettre Madonna.
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0: Oh yeah!

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0: Bon.
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